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Salut à Pat, salut à Jeff et salut à Marc-André qui nous ont texté un peu plus tôt ce soir. Eux autres reprennent le chemin des chantiers demain, les travailleurs de la construction. Ben, on vous salue. Merci de passer les dernières heures de votre vacances en nous écoutant. Bien branché à votre radio en Beauce. C'est le fun de savoir que vous êtes là. Ici Mathieu Guimond. 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

0: On est le dimanche 2 août 2026. On passe cette soirée ensemble, bien branchée à votre radio en Beauce. Je m'appelle Mathieu Guimond. Au menu de la bonne musique, au menu des trucs à faire dans la région au cours des prochains jours, on a pour vous proposition de sortie de théâtre que vous pouvez faire avec une nouveauté pour terminer la saison estivale du côté du théâtre de l'Hôtel de Ville à Saint-Joseph-de-Beauce. Je vous en parle un petit peu plus tard ce soir. Proposition d'économie aussi avec des événements qui s'en viennent dans la région qui vont faire triper assurément. Puis c'est encore plus trippant quand tu payes moins cher pour y assister. Je vous donne quelques trucs un peu plus tard ce soir. Sinon, on veut saluer toute la gang de chez Propane GRG à Sainte-Marie qui sont là, fidèles au poste, bien branchés à votre radio. On veut savoir, vous autres, qu'est-ce qui se passe de bon en ce dimanche? Est-ce que vous prenez le chemin du travail demain parce que vous travaillez dans la construction? Ben oui, les vacances de la construction restent encore quelques heures, quelques minutes pour en profiter avant de prendre le chemin des chantiers. Sinon, vous commencez les vacances, vous êtes à la maison, sur la route, au chalet, à l'hôtel. On veut tout savoir. Nos réseaux sociaux, vous pouvez nous appeler, nous texter, notre site web également. On prend de vos nouvelles. Qu'est-ce qui se passe de bon pour vous en ce dimanche soir?
1: Il y a toujours

Proposition de sortie théâtre du côté du théâtre de l'Hôtel de Ville de Saint-Joseph-de-Beauce. C'est une toute nouvelle pièce pour terminer la saison estivale. La pièce s'appelle « Homme au bord de la crise d'hormones ». Ça met en vedette Bianca Gilbert, Guylaine Mercier, Jean-Pierre Poulin et Pierre Boucher qui seront sur scène jusqu'au 15 août prochain pour vous proposer cette pièce. Dans le fond, c'est Jules. Il y a des doutes sur sa virilité. Il a fait un test d'une revue pour femmes et puis là, il se pose pas mal de questions. Sa mère va s'en mêler. Sa femme enceinte qui menace d'exploser et d'expulser à tout moment va s'en mêler. Son meilleur ami qui est psychologue, qui est aussi subtil qu'un feu d'artifice, qui va s'en mêler aussi. Bref, une scène où c'est un espèce de gros chaos pendant que notre ami Jules, il se pose des questions sur sa masculinité. Alors, vous voulez assister à les représentations de cette pièce-là? Ben, on vous rappelle que les représentations sont jeudi au samedi jusqu'au 15 août prochain. Vous voulez réserver vos billets, avoir un peu plus de détails, rendez-vous sur théâtrehv.com.

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Salut à Pat, salut à Jeff et salut à Marc-André qui nous ont texté un peu plus tôt ce soir. Eux autres reprennent le chemin des chantiers demain, les travailleurs de la construction. Ben, on vous salue. Merci de passer les dernières heures de votre vacances en nous écoutant. Bien branché à votre radio en Beauce. C'est le fun de savoir que vous êtes là. Ici Mathieu Guimond. 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

On est le dimanche 2 août 2026. On passe cette soirée ensemble, bien branchée à votre radio en Beauce. Je m'appelle Mathieu Guimond. Au menu de la bonne musique, au menu des trucs à faire dans la région au cours des prochains jours, on a pour vous proposition de sortie de théâtre que vous pouvez faire avec une nouveauté pour terminer la saison estivale du côté du théâtre de l'Hôtel de Ville à Saint-Joseph-de-Beauce. Je vous en parle un petit peu plus tard ce soir. Proposition d'économie aussi avec des événements qui s'en viennent dans la région qui vont faire triper assurément, puis c'est encore plus trippant quand tu payes moins cher pour y assister. Je vous donne quelques trucs un peu plus tard ce soir. Sinon, on veut saluer toute la gang de chez Propane GRG à Sainte-Marie qui sont là, fidèles au poste, bien branchés à votre radio. On veut savoir, vous autres, qu'est-ce qui se passe de bon en ce dimanche? Est-ce que vous prenez le chemin du travail demain parce que vous travaillez dans la construction? Ben oui, les vacances de la construction restent encore quelques heures, quelques minutes pour en profiter avant de prendre le chemin des chantiers. Sinon, vous commencez les vacances, vous êtes à la maison, sur la route, au chalet, à l'hôtel. On veut tout savoir. Nos réseaux sociaux, vous pouvez nous appeler, nous texter, notre site web également. On prend de vos nouvelles. Qu'est-ce qui se passe de bon pour vous en ce dimanche soir? Moi, je...

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Proposition de sortie théâtre du côté du théâtre de l'Hôtel de Ville de Saint-Joseph-de-Beauce. C'est une toute nouvelle pièce pour terminer la saison estivale. La pièce s'appelle « Homme au bord de la crise d'hormones ». Ça met en vedette Bianca Gilbert, Guylaine Mercier, Jean-Pierre Poulin et Pierre Boucher qui seront sur scène jusqu'au 15 août prochain pour vous proposer cette pièce. Dans le fond, c'est Jules. Il y a des doutes sur sa virilité. Il a fait un test d'une revue pour femmes et puis là, il se pose pas mal de questions. Sa mère va s'en mêler. Sa femme enceinte qui menace d'exploser et d'expulser à tout moment va s'en mêler. Son meilleur ami qui est psychologue, qui est aussi subtil qu'un feu d'artifice, qui va s'en mêler aussi. Bref, une scène où c'est une espèce de gros chaos pendant que notre ami Jules se pose des questions sur sa masculinité. Alors, vous voulez assister à les représentations de cette pièce-là? Ben, on vous rappelle que les représentations sont du jeudi au samedi jusqu'au 15 août prochain. Vous voulez réserver vos billets, avoir un peu plus de détails, rendez-vous sur théâtrehv.com.

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Bon début de semaine, Brancho Meilleur de la musique à O101.5. Alexis Lefebvre en remplacement de Jean-François Routier pour une troisième semaine consécutive. J'espère que le réveil n'est pas trop difficile ce matin parce que là, c'est le retour à la routine. Les vacances de la construction sont terminées. Allez, hop, un café, un déjeuner, on s'en va au travail. Mais ça va bien se passer, votre début de journée, votre aller au travail, parce qu'au courant des trois prochaines heures, je vais vous parler de ce qui retient l'attention sur notre site de nouvelles mabose.com. Je vais vous parler également que même si les vacances de la construction sont terminées, il y a encore plein d'activités à faire en Beauce, en plus de parler d'art, de spectacles et beaucoup plus. Fait que vous êtes vraiment au bon endroit pour passer un bon début de journée. En musique à venir, Milo Howling at the Moon. Mais tout d'abord, voici Francis de Grandpré à O105.

Jean Leloup, je joue de la guitare, c'est ce qui s'en vient au meilleur de la musique à O 115. Mais juste avant, je vous parle de ce qui retient l'attention sur Québec 511, parce que ce matin, pas mal le plus de circulation à cette heure-ci sur le boulevard Vachon qu'il y en avait au courant des deux dernières semaines. Mais malgré le fait que les gens retournent travailler, que la routine reprend, eh bien, ça se passe très, très bien sur nos routes. Mais si jamais vous remarquez quelque chose d'inhabituel, 418-387-115. 418-387-1015. Également, qu'est-ce qui retient l'attention ce matin, en cette matinée nuageuse? C'est les nouvelles qui se retrouvent sur mabosse.com. Et entre autres, on parle que le bureau du coroner confirme qu'Étienne Lessard, 41 ans, est décédé d'un polytraumatisme après la chute d'un épandeur de 3000 livres survenu en juin 2025 sur sa ferme de Saint-Honoré de Chenley. L'homme se retrouvait sous l'équipement pour effectuer une vérification après une réparation lorsque l'épandeur s'est affaissé. Le rapport ne formule aucune nouvelle recommandation, mais rappelle les conclusions de la CNESST sur les défaillances mécaniques ayant mené à l'accident. Sinon, on parle de ce séisme de magnitude 2.8 qui a été enregistré hier soir du côté de Québec aux alentours de 20h30 du côté de Cap-Rouge. Également, Beaupré, plusieurs secteurs là, de la ville de Québec et aux alentours ont ressenti ce séisme-là. Ici, en Beauce, moi, j'ai pas eu là, l'impression que la terre a tremblé, mais peut-être que si vous étiez à Québec, là, vous en avez eu connaissance. Si c'est le cas, je veux savoir comment ça s'est passé. Tiens-vous surpris quand ça a commencé à trembler? Aviez-vous peur? Qu'est-ce qui s'est passé? 88-387-115. Mais selon le Séisme Canada, la secousse a été ressentie dans plusieurs secteurs, mais malgré le fait que c'était un peu partout du côté de Québec, il n'y a aucun dommage qui a été signalé. Sinon, on parle qu'une personne qui a été blessée à une jambe dans un accident de VTT samedi à l'intersection du rang Saint-Henri et du rang Saint-Jean. Les pompiers ont pris en charge la victime jusqu'à l'arrivée des paramédics. Les

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1: Je ne sais pas dans quelles circonstances l'homme est en ce moment, quelle est sa situation. Et si jamais vous avez des informations, si vous l'apercevez, vous contactez le 911. Et vous gardez vos distances. Donc, c'est ça qui retient l'attention ce matin sur mabosse.com. Et je vous rappelle que pour être sûr de ne rien manquer de ce qui se trouve sur notre site de nouvelles, vous pouvez vous abonner à l'infolettre gratuite. Ça fonctionne à l'aide de votre adresse courriel. Et ce que ça va faire, c'est qu'à chaque fin de journée, vous allez recevoir un résumé complet de ce qui a fait jaser ici même en Beauce. Voici Jean Leloup, meilleur de la musique à hausse 1-5.

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1: Les doubles, Jérôme 50, c'est ce qui s'en vient au meilleur de la musique à O101.5. Mais juste avant, tu sais, tantôt, là, je vous parlais qu'il y avait des activités à faire en Beauce au cours des prochains jours, même si les vacances de la construction sont terminées. Eh bien, oui, il y a plein d'activités à faire au cours des prochains jours, comme par exemple, les 7 et 8 août prochains, c'est le Festival de la saucisse. C'est la toute première fois que ça a lieu dans la région. Et la semaine dernière, j'ai fait une entrevue avec les organisateurs du festival. Si jamais vous voulez entendre ça, vous pouvez aller la réécouter au 101.5.ca. En gros, là, c'est un festival où est-ce que on célèbre la saucisse, on célèbre les hot dogs. Il va y avoir un concours de hot dogs comme aux States. Tu sais, Joey Chestnut, là, le plus grand mangeur de hot dogs au monde, là. Mais on veut savoir c'est qui le Joey Chestnut Beauceron. Il va y avoir également des spectacles de musique avec mon oncle Serge et Stério. Puis beaucoup plus. Ça se passe au Centre sportif Rotobec les 7 et 8 août prochains. 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Sinon, une autre activité à faire au courant des prochains jours, ben il y a les Chevaliers de Colomb là, qui tiennent un gros party hot dog, encore une fois, hot dog maïs, gros souper. Vous allez pouvoir y aller, là, c'est ici même à Sainte-Marie, du côté de la place de la Seigneurie. Fait que c'est une belle façon là, de bien débuter votre fin de semaine. Puis aussi, ben c'est les courses de motoneige du côté là, de Frampton, ce samedi 8 août. Fait que si vous voulez avoir de l'action, de l'adrénaline, des courses de motoneige sur l'eau, ben ça peut être une autre belle façon de célébrer votre week-end. Fait que oui, même si vous avez peut-être terminé vos vacances, que si là, bon, c'est le retour au travail, puis la rentrée scolaire qui s'en vient tranquillement, pas vite, puis justement ce bout-là de la rentrée scolaire, on va en reparler plus tard dans l'émission, mais c'est pour vous prouver qu'il y a quand même des choses à faire et que l'été n'est pas terminé en Beauce. Voici les doubles Jérôme 50 au meilleur de la musique à O105.

Au coumet, la lune pleure, c'est ce qui s'amène dans quelques instants, meilleur de la musique à 101.5. Mais juste avant, on va parler du sujet qui revient dans l'actualité à chaque début et fin des vacances de la construction. Puis honnêtement, ça serait le fun que ce soit un autre sujet que celui-là, c'est-à-dire les accidents de la route. Au début des vacances de la construction, on fait beaucoup, beaucoup de prévention. On rappelle les malheureuses statistiques des dernières années. On dit aux gens de ralentir, de prévoir leur déplacement, de pas aller trop vite, que oui, on est en vacances, que oui, on veut rien manquer, que oui, on est go, go, go, go, go pour en profiter pleinement, mais que des fois, ralentir sur la route, ben, ça sauve des vies. Et encore une fois, cette année, malheureusement, il y a des gens qui nous ont quittés pendant ces deux semaines-là en raison d'accidents de la route. On dit que pendant les deux dernières semaines, c'est au moins 18 personnes qui ont perdu la vie. Selon la SAAQ, sur ces 18 personnes-là, 75% des décès seraient causés par la vitesse. Parmi les drames qui ont fait les manchettes, malheureusement, au courant des deux dernières semaines, on a cet accident là qui marque les esprits, qui a marqué les esprits pendant ces deux semaines de la construction, c'est-à-dire une famille des Laurentides qui a été décimée, malheureusement, par une manœuvre de dépassement qui aurait tourné au cauchemar. Là. Un véhicule qui aurait voulu dépasser un autre véhicule sur une ligne double, face à face, c'est terminé. Et la mère de l'une des victimes lance aujourd'hui un message simple aux automobilistes. Quelques minutes gagnées valent jamais une vie. Et c'est ça la prévention qu'on faisait justement avant le début des vacances de la construction. En disant, oui, on veut arriver à temps, on a une réservation, on veut pas manquer la chaise à la plage qu'on a louée en Gaspésie ou peu importe. Mais une chaise à la plage en Gaspésie ou un accident de voiture, tu sais, prendre le temps un peu d'arriver, là, tu sais, c'est pas nécessaire d'être go, go, go, go, go. Ou, surtout que là, ben, la SAAQ rappelle que 75% des accidents de la route qui ont lieu au courant des deux dernières semaines sont causés par la vitesse. Et finalement, ben, la SAAQ rappelle que les déplacements estivaux se poursuivent également au courant des prochaines semaines. C'est pas parce que les vacances de la construction sont maintenant terminées qu'il n'y a pas encore des gens qui sont en congé. Jean-François Routier est en congé présentement. Il y a plein d'autres gens qui prennent leurs vacances un peu plus tard au courant du mois d'août. Qui soyez quand même prudents sur les routes, parce que, oui, l'achalandage ne sera peut-être pas autant qu'au courant des deux dernières semaines, mais il va quand même avoir beaucoup de gens sur les routes au courant des prochains jours, prochaines semaines. Donc, conservez votre même prudence sur les routes et encore un peu plus parce qu'on veut éviter des décès comme ceux qu'on a eu au courant des deux dernières semaines. Restez branchés au meilleur de la musique parce que dans quelques instants, Benjamin Aubert, journaliste pour mabose.com, vient vous parler de ce qui retient ce matin l'attention sur le site de nouvelles. Mais tout d'abord, voici Okoumé, La Lune pleure, au meilleur de la musique à 101.5. Et je vous rappelle que si vous voulez communiquer avec moi, c'est possible de le faire via le 418-387-1015. 418-387-1015. Merci de nous avoir choisi pour votre

0: Vous êtes à l'écoute du meilleur de la musique à 11h05. Hier soir, la terre a tremblé du côté de Québec. Est-ce que vous vous en êtes aperçu? Étiez-vous sur place? Parce que je vous dis ça, parce que dans quelques instants, Benjamin Aubert va vous en parler avec son bulletin de nouvelles dans quelques instants. Au meilleur de la musique à 11h05, restez à l'écoute.
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4: Bonjour, ici Benjamin Aubert. Voici vos actualités. Tout d'abord, la terre a tremblé hier soir dans la région de Québec. Selon Séisme Canada, un léger tremblement de terre d'une magnitude de 2,8 a été enregistré un peu après 20h30 à une douzaine de kilomètres du centre-ville de Québec, dans le secteur de Cap-Rouge. La secousse s'est produite à une profondeur de 12,5 kilomètres. Elle a été ressentie de Portneuf à Beaupré ainsi que de Stoneham à Saint-Lambert-de-Lauzon. Aucun dommage n'a été signalé. Une personne a subi une blessure à une jambe lors d'un accident de VTT survenu samedi à Saint-Bernard à l'intersection des rangs Saint-Henri et Saint-Jean. Les pompiers ont pris en charge la victime avant l'arrivée des paramédics. Les autorités rappellent aux adeptes de VTT l'importance de porter un casque et d'adapter leur vitesse aux conditions du terrain. Deux incendies ont mobilisé les pompiers de Québec dimanche matin. À Saint-Augustin-de-Desmaures, une femme a été secourue par une fenêtre lors d'un incendie dans le garage d'une résidence. La femme et son conjoint ont été hospitalisés, mais leur vie n'est pas en danger. Alors que dans le Vieux-Québec, un autre feu dans un immeuble à logement du quai Saint-André pourrait être d'origine criminelle. De ce côté, le service de police de la ville de Québec fait enquête. Le coroner conclut qu'Étienne Lessard, 41 ans, est décédé d'un polytraumatisme après avoir été écrasé par un épandeur sur une ferme de Saint-Honoré-de-Chenelay en juin 2025. Son rapport ne formule aucune nouvelle recommandation et rappelle les conclusions de la CNESST qui attribuait notamment l'accident à l'usure de composantes de l'équipement et à l'absence de support de sécurité. Et enfin, la Sûreté du Québec demande l'aide du public pour retrouver Jérôme Carbonneau, 47 ans, de Saint-Benjamin. Il est porté disparu depuis vendredi matin alors qu'il a été vu pour la dernière fois sur la rue de la Sapinière. Ses proches craignent pour sa santé et sa sécurité. Toute personne qui l'aperçoit doit composer le 911 et éviter de l'approcher, disent les autorités. Des photos et une description complète sont disponibles sur mabos.com. 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
5: Aujourd'hui en Beauce, ce sera nuageux avec 40% de probabilité d'averse ce matin. Également au courant de la journée, il va y avoir des averses et des orages. Maximum 23 degrés, mais encore une fois, l'humidex va dépasser le 30 degrés parce qu'on pourrait ressentir jusqu'à 31. Pour demain, ça sera ensoleillé avec un maximum de 25, mais on pourrait ressentir avec le facteur humidex jusqu'à 28 degrés. Et présentement, pendant votre début de journée, il fait déjà 20 degrés en Beauce.
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5: Arpin Lépine, c'est ce qui s'en vient au meilleur de la musique à 101.5. Restez à l'écoute et juste après, on parle que la grève des agents de bord de WestJet perturbe les vacances de milliers de Québécois, Québécoises. Je vous en donne plus de détails dans quelques instants. Au meilleur de la musique à 101.5.

Ah ben, il y a des milliers de voyageurs qui, eux, se disaient ouais, « On partira pas pendant les vacances de la construction. Il y a trop de monde qui part pendant ça. Ça va être la folie des aéroports, la folie des routes. Nous autres, on va partir après. » Puis, on va prendre la compagnie aérienne WestJet, compagnie tu sais qui a fait ses preuves, qui, des fois, coûte un peu moins cher. Puis, hein, on va être en business. Sauf que là, hein, au courant des derniers jours, des dernières semaines, il y avait des rumeurs de grève et qui sont devenues réalité pendant la nuit de samedi à dimanche. Et là, ben, tous les Québécois, Québécoises, Canadiens, Canadiennes qui avaient prévoyé vos voyager avec WestJet ou bien revenir avec WestJet sont un peu dans le trouble. Du moins, c'est des vacances perturbées et un énorme casse-tête en raison de cette grève qui a débuté au courant des derniers jours. Selon le président de volenretard.ca, WestJet doit offrir maintenant une solution de transport pour ramener ses clients à destination, parce qu'il y a plusieurs personnes qui étaient parties avec WestJet avant que la grève commence et qui là, ben, je cherche un transporteur pour revenir. Mais des fois, des vols dernière minute, ben, ça coûte plus cher, puis c'est pas un budget qu'on avait prévu, ou il peut arriver mille situations comme ça. Donc, c'est pourquoi que lui dit, WestJet doit offrir une solution à ses clients, rembourser au moins le prix des billets déjà payés pour que ce remboursement-là aille sur d'autres billets d'avion pour revenir à la maison. Il dit également que les voyageurs pourraient obtenir le remboursement de certaines dépenses supplémentaires, comme les hébergements, les repas, le transport, selon les situations. Et les passagers, eux, qui reviennent d'Europe, pourraient aussi être protégés par la réglementation européenne. Les experts recommandent de conserver toutes les factures et vérifier les protections offertes par les assurances, les cartes de crédit, pour être sûr là, que tout se passe bien pour votre retour à la maison. Mais c'est pas une situation facile, là. Un vol annulé dernière minute, je sais pas si vous avez déjà vécu ça, là. Puis c'est pas genre, OK, il est annulé pendant 3 jours, puis pendant 3 heures, puis après ça, on repart, là. Non, 3-4 jours, moi, j'ai déjà vécu ça, puis c'est pas le fun, là. À un moment donné, j'étais en voyage avec mon père du côté de Saint-Martin, là. On embarque dans l'avion part les moteurs, on vient pour décoller, finalement, on freine sec, puis on reste 3 jours supplémentaires à Saint-Martin, là, parce que l'avion, ça va pas bien, là, puis ça va pas bien, puis il y a des avions qui étaient supposés venir nous chercher de Toronto, puis tout, puis non, on a resté là deux nuits supplémentaires, là. Puis des nuits supplémentaires, c'était pas genre, hey, on retourne à notre hôtel où est-ce qu'on était, avec la super belle plage, la piscine, puis tout, non, on était downtown, là, puis c'était dégueulasse. Désolé de l'expression, là, mais c'était, il y avait un trou dans le plancher. On se lavait avec nos souliers. On dormait avec 8 serviettes de plage par-dessus et draps sur le lit. Pour de vrai, c'était pas le fun, là, comme fin de voyage. Fait que tous ceux et celles qui sont affectés présentement par cette grève-là, là, de WestJet, dans certains cas, ça peut être le fun parce que ça peut être des journées supplémentaires en vacances, puis je dis ça peut être le fun parce que justement, nous, on avait eu cet hôtel-là à Saint-Martin, mais on se rappelle que on s'était fait un couple d'amis là-bas, puis eux autres, il y avait eu un penthouse. Ah ouais, il y avait eu un penthouse pendant 2 jours supplémentaires, c'était malade, on avait vu ça à Peach, pis tout. T'sais, nous autres, c'était pas ça pantoute, fait que tout dépendamment de la situation, mais c'est jamais le fun. Parce que, tu sais, t'as toujours hâte de partir en voyage, pis t'as hâte de revenir, fait que ceux qui sont pris là, qu'ils soient en Europe, qu'ils soient dans le Sud, peu importe, ça doit pas être évident, pis ceux qui veulent partir également, là, tu sais, je lisais, y a plein d'articles sur le sujet ce matin, tu sais, il y a du monde qui vont manquer l'accouchement de leur fille, là. T'sais, parce que WestJet a tombé en grève. Il y en a qui vont manquer des vacances qui étaient planifiées depuis 3 ans, puis d'autres. Et que c'est pas évident comme situation, mais ça retient l'actualité ce matin, là, cette grève des agents de bord de WestJet et quelles sont les solutions pour les voyageurs, voyageuses qui sont affectés par celle-ci. Voici les Respectables au meilleur de la musique à 101.5.

Quand on a une longue période à l'extérieur de la routine, ça se peut qu'on se dise des fois « Ah, on est-tu lundi? On est-tu mardi? On est quelle date aujourd'hui? » Tu sais, on est un peu comme la prochaine chanson de Sarah Dufour. Voici « Je suis mêlé » à 101.5.

0: Le Blue Ridge Band, c'est ce qui s'amène dans quelques instants dans vos 100 000 matins au meilleur de la musique à O101.5. Et juste après, on parle que la rentrée scolaire approche à grands pas partout au Québec. Tout ça et bien plus dans quelques instants au meilleur de la musique à O101.5 dans vos 100 000 matins.
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En fin de semaine, j'ai appelé mon parrain puis j'ai dit, hey parrain, qu'est-ce que vous faites là? Il a dit, oh, on prépare la rentrée scolaire avec les jeunes parce que veut pas, ça arrive tranquillement, pas vite. On est en train de finaliser la fourniture scolaire, acheter une nouvelle boîte à lunch, vos sacs à dos, regarder si on a encore des crayons à maison, puis on jasait de ça, puis on a parlé également de ce que ça s'en venait plutôt rapidement, là, tu sais, cette rentrée scolaire-là, et on a parlé aussi de quelles sont les dates à surveiller pendant la prochaine année scolaire. Premièrement, pour ce qui est des écoles primaires et secondaires, ça va recommencer à la fin du mois, soit 26, 27. 28, 29, 30, 31 août. C'est pas mal ces dates-là, là, tout dépendamment des commissions scolaires, que les étudiants du primaire et secondaire vont rentrer en classe. Pour ce qui est des étudiants du cégep, ils vont faire leur entrée le 19 et 24 août. Et les universités, c'est le 31 août et 8 septembre. Parmi les dates importantes de l'année scolaire, on retrouve la fête du travail le 7 septembre, l'action de grâce le 12 octobre, le congé des fêtes cette année va avoir lieu du 21 décembre au 1er janvier et la semaine de relâche va avoir lieu du 1er au 5 mars prochain. Et finalement, la fin de l'année est prévue autour du 21, 22, 23 juin 2027. Et pour ce qui est des journées pédagogiques, ben ça, il n'y a pas de date respective. Là, c'est les commissions scolaires qui décident eux-mêmes quelles seront les journées pédago. Fait que ça, on va en apprendre davantage plus on va approcher le calendrier scolaire. Puis dès qu'on a l'information sur à quoi ça va ressembler en Beauce, ben on va vous en tenir informé au meilleur de la musique à 1015 et également sur notre site de nouvelles mabeauce.com pour être sûr que vous puissiez bien, bel et bien, planifier la rentrée scolaire, l'année scolaire et que tout se déroule bien. Et je vous pose la question, est-ce que vous êtes comme mon parrain? Est-ce que en fin de semaine dernière, vous avez utilisé les derniers jours de vacances de la construction pour préparer la rentrée de vos enfants? Avez-vous commencé votre magasinage de la rentrée? 418-387-115, 418-387-115. Voici Vince Lemire au meilleur de la musique. Et juste après, ça va être les nouvelles nationales. Qu'est-ce qui retient l'attention au Québec, au Canada, à l'international? C'est dans quelques instants. 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

0: Les Blue Jays de Toronto ont échangé un de leurs lanceurs partant au courant des dernières heures. On en reparle dans quelques instants. Meilleur de la musique à 101.5. En plus de parler de tout ce qui s'est passé en fin de semaine dans le monde du sport et qu'est-ce qui est à surveiller ce soir. Mais juste avant, les infos nationales au meilleur de la musique à 101.5 dans vos
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2: Bon lundi, ici Louis-Philippe Arnoirel. Les voyageurs commencent à ressentir les effets de la grève déclenchée hier par les 4400 agents de bord de WestJet. La compagnie aérienne a suspendu tous ses vols lors d'un week-end estival très chargé après que WestJet et le syndicat n'ont pas réussi à conclure un nouvel accord. Les négociations se déroulent à Calgary, ville d'origine de la compagnie, dans le but de rapprocher les positions de WestJet et du SCFP. Les salaires et la rémunération du travail effectué au sol sont les principaux points d'achoppement. WestJet a indiqué que les passagers concernés profiteront d'un remboursement ou d'une nouvelle réservation selon le cas. Dans l'est de la province, le corps d'un homme disparu depuis deux semaines a été retrouvé dans les eaux du fleuve Saint-Laurent, dans le secteur de Marsoui, dans la région de Gaspésie-Île-de-la-Madeleine hier matin. L'identification de la victime a ensuite permis de confirmer qu'il s'agissait bien de Pepito Labador, un Montréalais de 45 ans qui faisait l'objet d'un avis de disparition depuis le 19 juillet. Deux jours plus tôt, les services d'urgence avaient été appelés à intervenir à la suite d'informations selon lesquelles deux personnes auraient été vues en détresse sur le fleuve Saint-Laurent dans le secteur de Marsoui. Selon les informations recueillies par la Sûreté du Québec, les deux hommes pêchaient à l'extrémité d'une avancée rocheuse lorsque l'un d'eux aurait perdu pied et serait tombé à l'eau. Le second aurait tenté de lui porter assistance avant d'être lui aussi emporté par le courant. Tous deux ont péri dans l'accident. Et dans l'ouest du pays, un feu de forêt alimenté par des vents atteignant 115 km/h a dévasté des maisons sur la rive ouest du lac Okanagan en Colombie-Britannique, forçant des évacuations massives. L'incendie de Bradley Creek, difficile à contenir à cause des vents violents, a traversé la route 97, provoquant sa fermeture en ce long week-end de vacances. Au total, 130 incendies font actuellement rage dans la province, dont près de la moitié sont hors de contrôle, poussant les autorités à émettre 42 ordres d'évacuation et 40 alertes. C'est ce qui complète vos actualités Arsenal Média. Passez une bonne journée sur nos ondes.
3: Hier, les Blue Jays de Toronto ont échangé le lanceur Kevin Gausman aux Cubs de Chicago. En retour, ils obtiennent l'espoir à la position d'arrêt-court Ty Southian et l'espoir à la position de voltigeur Brett Bateman. Les Blue Jays n'étaient pas en action hier. Par contre, ils le seront aujourd'hui face aux Astros à 20h10. Parmi les équipes qui étaient en action hier, les Yankees ont battu les Cubs 2-1. Les Red Sox ont battu les Dodgers 8-4. Et excusez-moi, les Blue Jays jouaient hier face aux Cardinals et ils ont perdu les Blue Jays par la marque de 5-1. Sinon, c'est le tournoi L'Omnium Banque Nationale qui se poursuit à Toronto et à Montréal. Et à Montréal hier, le Chinois Zhong Shengshang et l'Espagnol Yon Munar ont été les premiers à se qualifier pour le deuxième tour de l'Omnium Banque Nationale au stade IGA de Montréal. Par contre, ce qui retient vraiment depuis le début du tournoi, c'est la pluie qui a perturbé la journée d'hier, forçant plusieurs interruptions et reports de certains matchs. L'action se poursuit aujourd'hui. Sinon, dans le monde du sport, on a appris que les voltigeurs de Drummondville ont promu Jonathan Ferland au poste d'entraîneur associé en vue de la saison 2026-2027. Et pourquoi je vous en parle? Parce que Jonathan Ferland est natif de Beauce. Il était l'ancien entraîneur-chef des Condors du cégep Beauce-Appalaches. Lui va poursuivre son travail derrière le banc du côté de Drummondville. L'organisation souligne son leadership, son expérience et son rôle dans le développement des joueurs. Et en parlant de sportifs beaucerons, le pilote Raphaël Lessard présentera les Lions de Trois-Rivières lors des épreuves de NASCAR Canada du 7 au 9 août prochain au Grand Prix de Trois-Rivières. À 25 ans, il sera une troisième participation consécutive sous ses couleurs des Lions. Après une troisième place en 2024 et une quatrième en 2025, il tentera cette année de monter sur le podium. Donc, c'est ce qui retient l'attention dans le monde du sport depuis la fin de semaine et en ce début de journée. Sinon, au niveau météo, ce qu'est-ce qu'on surveille, c'est que la journée d'aujourd'hui sera nuageuse avec 40% de probabilité d'averse ce matin. On parle également de pluie et d'averse au courant de l'après-midi. Maximum 23 degrés, mais on pourrait ressentir jusqu'à 31 degrés. Et demain, ça sera du soleil avec un maximum de 25, mais on pourrait ressentir jusqu'à 28 degrés. Présentement, en Beauce, il fait 20 degrés.
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La routine n'est pas facile. Vos vacances vous manquent déjà. Eh bien, vous faites bien d'être branché au meilleur de la musique à O101.5 parce qu'ici, quand on est à l'écoute du meilleur de la musique, on a l'impression qu'on est tout le temps en vacances. On jase d'actualité, on jase d'art et spectacle, on écoute le meilleur de la musique. La preuve, c'est que dans quelques instants, je vous offre Tripping Daisy avec I Got a Girl. Mais avant, on va parler de ce qui se passe sur nos routes parce que oui, les vacances sont terminées. Les gens retournent travailler ce matin et ça paraît. Il n'y a pas de ralentissement majeur, mais il y en a dans certains secteurs, comme du côté de Québec. Si jamais vous remarquez quelque chose d'inhabituel, vous pouvez toujours me texter au 418-387-115, 418-387-115. Et comme j'ai mentionné, Tripping Daisy, I Got a Girl, c'est ce qui s'en vient dans quelques instants, meilleur de la musique à O101.5. Mais tout d'abord, notre premier artiste. Vous l'avez peut-être vu pendant les vacances de la construction, parce que pendant cette période-là, il est en spectacle du côté de Montréal. Il a donné tout un show. Voici Tame Impala. Et le succès de l'été, selon moi, Dracula, au meilleur de la musique, à O101.5, dans vos 100 000 matins.

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2: Roxane Bruno et JF Posé, c'est ce qui s'amène dans quelques instants dans vos 100 000 matins. Mais juste avant, on va parler de cette grève chez WestJet qui s'est entamée dans la nuit de samedi à dimanche. Je vous ai parlé un peu plus tôt dans l'émission qu'il y avait plein de Québécois, Québécoises qui étaient affectés par cette grève-là. Il y a des gens qui allaient manquer l'accouchement de leur fille du côté de la Colombie-Britannique. Il y a des gens qui étaient dans d'autres pays qui attendaient de savoir la situation. Est-ce qu'ils seront relocalisés? Est-ce que ça va être payé? Est-ce que la grève va se terminer? Eh bien là, on a appris un peu plus tôt ce matin, aux alentours de peut-être le 10 minutes, qu'il y aurait une entente de principe conclue. C'est la fin de la grève des agents de bord du côté de WestJet. Et ce qu'on sait à cette heure-ci, c'est que cet accord met fin à la grève entamée dimanche qui avait causé l'annulation de plusieurs centaines de vols. WestJet soutient que cette entente devrait mettre fin aux perturbations opérationnelles dans son réseau et entraîner le retrait des avis de grève et le lockout émis respectivement par le syndicat et la compagnie aérienne. Les 4700 agents de bord de WestJet représentés par le syndicat voteront prochainement pour accepter ou refuser l'entente de principe. Le transporteur aérien promet de communiquer davantage de détails sur la reprise de ses vols dès que possible. Donc, les agents de bord vont voter oui ou non, mais d'ici là, l'activité devrait reprendre. On va avoir plus de détails au courant des prochaines heures, prochains jours, du moins dès qu'on en a. On vous en tient informé ici même au meilleur de la musique à O101.5. JF Posé, c'est ce qui s'amène. Mais tout d'abord, voici Roxane Bruno à O.
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Ce matin, quand vous vous êtes réveillé, vous avez dit « Ah, c'est terminé les vacances, c'est le retour à la routine, on se prépare à aller travailler. » Puis, tu sais, des fois, ça peut être compliqué de revenir dans la routine après 14 jours de congé. Et il y a peut-être une habitude que vous avez malheureusement perdue qu'il faudrait recommencer à faire dès ce matin pour bien entamer le retour au travail et le retour à la routine. C'est-à-dire, une fois que votre café est prêt, que vous avez déjeuné, vous ouvrez maboss.com. C'est notre site de nouvelles et ça vous informe de tout ce qui se passe dans la région, autant au niveau sport, au côté affaires, au côté faits divers, au côté économique, au côté de la politique, surtout qu'on est en élection présentement, du moins on va l'être en octobre prochain. Fait que c'est vraiment la meilleure façon de savoir ce qui se passe en Beauce. Et ce matin, sur maboss.com, il y a plusieurs dossiers qui retiennent l'attention, comme par exemple que le bureau du coroner confirme qu'Étienne Lessard, 41 ans, est décédé d'un polytraumatisme après la chute d'un épandeur de 3000 livres survenu en juin 2025 sur sa ferme de Saint-Honoré-de-Chenelay. L'homme se trouvait sous l'équipement pour effectuer une vérification après une réparation lorsque l'épandeur s'est affaissé. Le rapport ne formule aucune nouvelle recommandation, mais rappelle les conclusions de la CNESST sur les défaillances mécaniques ayant mené à l'accident. Sinon, on parle de ce séisme de magnitude 2.8 qui a eu lieu hier du côté de Québec. Vers 8h30, Benjamin Aubert me texte. Il dit « Hey, ça brasse chez nous. » Je fais « De quoi ça brasse chez vous, Ben? » Il dit « Il y a un tremblement de terre. » Là, il m'envoie le séisme canadien. Canada, le rapport, tu vois, 2.8. Puis là, je vois tout le monde qui se met à commenter ça aux alentours de 8h30. Il y a eu un séisme du côté de Québec, mais une chance qu'il n'y a aucun dommage qui a été signalé. 2.8, c'était assez pour qu'on le ressente, mais pas assez pour endommager les bâtiments ou peu importe les infrastructures dans la région de Québec. Sinon, on parle également qu'il y a une personne qui a été blessée à une jambe dans la région dans un accident de VTT samedi à l'intersection durant Saint-Henri et durant Saint-Jean. Les pompiers ont pris en charge la victime jusqu'à l'arrivée des paramédics et les autorités rappellent l'importance de porter un casque et de conduire prudemment. Sinon, on parle que deux incendies sont survenus dimanche matin. Premièrement, Saint-Augustin-de-Desmaures et dans le Vieux-Québec. Pour ce qui est de Saint-Augustin, une femme est restée coincée dans la fumée et a été secourue et transportée à l'hôpital avec son conjoint. Leur vie n'est pas en danger. Les causes font l'objet d'une enquête. Et pour ce qui est du feu du Vieux-Québec, lui, il pourrait être d'origine criminelle. Donc, pour ce qui est des deux feux, on va attendre plus d'informations avant d'en émettre davantage. Et finalement, on parle de la Sûreté du Québec qui demande l'aide du public pour retrouver Jérôme Carbonneau, 47 ans, disparu le 31 juillet dernier vers 6h30 dans le secteur de la rue Sapinière à Saint-Benjamin. Les policiers craignent pour sa santé et sa sécurité et demandent de composer le 911 si vous l'apercevez et de pas tenter de vous en approcher parce qu'on sait pas dans quel état psychologique il est. Donc, on vous demande de rester loin, de garder vos distances avec l'individu si vous tombez face à face à lui. Mais si vous tombez face à face à lui, vous pouvez contacter immédiatement le 911. Donc, ce sont les nouvelles qui se retrouvent ce matin sur maboss.com. 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Et ça, ce que ça va faire, c'est que vous allez automatiquement à chaque fin de journée recevoir un résumé complet de ce qui s'est passé en Beauce au courant de la journée. Voici JF Posé emmêlé dans ses cheveux au meilleur de la musique à 101.5. Restez à l'écoute de vos 100 000 matins.

0: Hier, pour la dernière journée des vacances de la construction, il a fait très beau. Mais il y avait quand même énormément de gens au cinéma. Je vous explique pourquoi au courant des prochaines minutes, au meilleur de la musique à 101.5. Mais juste avant, les nouvelles avec Benjamin Aubert et les détails météo. Tout ça et bien plus dans vos...
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7: Bonjour, ici Benjamin Aubert. Voici vos actualités. Tout d'abord, la terre a tremblé hier soir dans la région de Québec. Selon Séisme Canada, un léger tremblement de terre d'une magnitude de 2,8 a été enregistré un peu après 20h30 à une douzaine de kilomètres du centre-ville de Québec, dans le secteur de Cap-Rouge. La secousse s'est produite à une profondeur de 12,5 kilomètres. Elle a été ressentie de Portneuf à Beaupré, ainsi que de Stoneham à Saint-Lambert-de-Lauzon. Aucun dommage n'a été signalé. Une personne a subi une blessure à une jambe lors d'un accident de VTT survenu samedi à Saint-Bernard à l'intersection des rangs Saint-Henri et Saint-Jean. Les pompiers ont pris en charge la victime avant l'arrivée des paramédics. Les autorités rappellent aux adeptes de VTT l'importance de porter un casque et d'adapter leur vitesse aux conditions du terrain. Deux incendies ont mobilisé les pompiers de Québec dimanche matin. À Saint-Augustin-de-Desmaures, une femme a été secourue par une fenêtre lors d'un incendie dans le garage d'une résidence. La femme et son conjoint ont été hospitalisés, mais leur vie n'est pas en danger. Alors que dans le Vieux-Québec, un autre feu dans un immeuble à logement du quai Saint-André pourrait être d'origine criminelle. De ce côté, le service de police de la ville de Québec fait enquête. Le coroner conclut qu'Étienne Lessard, 41 ans, est décédé d'un polytraumatisme après avoir été écrasé par un épandeur sur une ferme de Saint-Honoré-de-Chênelay en juin 2025. Son rapport ne formule aucune nouvelle recommandation et rappelle les conclusions de la CNESST qui attribuait notamment l'accident à l'usure de composantes de l'équipement et à l'absence de support de sécurité. Et enfin, la Sûreté du Québec demande l'aide du public pour retrouver Jérôme Carbonneau, 47 ans, de Saint-Benjamin. Il est porté disparu depuis vendredi matin alors qu'il a été vu pour la dernière fois sur la rue de la Sapinière. Ses proches craignent pour sa santé et sa sécurité. Toute personne qui l'aperçoit doit composer le 911 et éviter de l'approcher, disent les autorités. Des photos et une description complète sont disponibles sur mabose.com. 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
0: Aujourd'hui, niveau météo, ce sera nuageux avec 40% de probabilité d'averse ce matin. Il pourra également avoir des averses et des orages en après-midi. Maximum de 23 degrés, mais on pourrait ressentir jusqu'à 31. Pour la journée de demain, ce sera ensoleillé, maximum de 25 degrés, mais on pourrait ressentir jusqu'à 28 degrés. Et présentement, en Beauce, il fait 20 degrés.
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0: Green Day, c'est ce qui est à venir au meilleur de la musique à 101.5. Et juste après, je vous parle que même si hier dans la région, il faisait excessivement beau et chaud, il y avait pas mal de monde au cinéma hier et en fin de semaine. Je vous explique pourquoi dans quelques instants dans vos 100 000 matins.

Alanis Morissette, c'est ce qui est à venir au meilleur de la musique à 1015. Et j'aimerais vous informer que selon Québec 511, tout est beau ce matin sur les routes de la région, que ce soit l'autoroute 73, la 20 du côté de Lévis, la 20 du côté également de Québec. Tout va bien là pour de vrai. Tablier du pont Pierre-Laporte, tablier du pont de Québec, tout est beau. Tout est très beau ce matin. Si jamais vous remarquez quelque chose d'inhabituel, par exemple, vous pouvez toujours me texter au 418-387-1015. Hier, il faisait excessivement beau. Tout le long de la fin de semaine, pour de vrai, il a fait beau. Mais malgré tout, il y avait énormément de gens qui étaient au cinéma parce que c'est vendredi que sortait le film Spider-Man, un jour nouveau. Et il connaît un départ historique au box-office. Le nouveau film mettant en vedette Tom Holland a récolté 928 millions de dollars à l'échelle mondiale dès son premier week-end. C'est le deuxième meilleur démarrage de l'histoire du cinéma derrière Avengers Endgame. En Amérique du Nord seulement, 355 millions de dollars ont été générés. Et qu'est-ce qui est cool en plus, c'est que le film, oui, rapporte de l'argent, mais il est bon. Selon Rotten Tomatoes, selon les gens qui font des critiques de films pour les différents médias, il est excellent. Il y en a qui le notent 90 sur 100. Il y en a même qui ont mis une note de 98 sur 100. On adore ce film-là, ce nouveau volet du film Spider-Man. Et je l'ai vu hier. Ben oui, j'ai été d'un de ceux qui ont fait « Ouais, la chaleur, le beau temps, c'est correct. Mais on va écouter Spider-Man. » Et pour de vrai, j'ai aimé le film. J'ai trouvé ça le fun, je veux pas vous spoiler, j'ai trouvé l'histoire. Il y a un point là que j'étais comme « Ah, ça m'a vraiment fait accrocher à ce nouveau volet de Spider-Man-là, ce nouveau film. » Je peux pas vous le dire c'est quoi, parce que ça serait vous spoiler, mais pour de vrai, allez le voir. Si vous êtes un amateur de super-héros, que vous soyez un amateur de Superman, de Spider-Man ou non, allez-y, vous allez adoré le film. Il est vraiment bon pour de vrai. Est-ce que c'est le meilleur Spider-Man au monde? Non. Je pense que les Spider-Man de Tobey Maguire sont peut-être meilleurs, mais c'est le meilleur de Tom Holland, sans aucun doute. Pour vrai, allez le voir au cinéma. Ça vaut la peine. Et au box-office également, tout de suite en dessous de Spider-Man, il y a le film L'Odyssée. Et en troisième position, c'est A Toy Story 5. Je vous dirais que moi, j'ai vu L'Odyssée également. Puis tu me dirais, entre L'Odyssée ou Spider-Man, lequel t'as préféré, Alexis? Je dirais L'Odyssée. Mais entre tous les Spider-Man de Tom Holland et celui-là, lequel tu préfères, c'est le dernier. Ça vous donne une idée, là, de moi, ma perception de ce film-là, je le vois comment. Mais pour vrai, si vous voulez passer un bon temps en famille, que vous avez des enfants à maison qui trippent super-héros, que vous trippez super-héros, c'est un film à aller voir. C'est 100% certain. Voici Alanis Morissette au meilleur de la musique à 1015 dans vos 100 000 le matin. Et ça sera suivi dans quelques instants de Fall Out Boy avec leur succès Centuries à 1015.

0: Vous êtes branchés au meilleur de la musique à 101.5 et restez là parce que dans quelques instants, c'est Parla Boy avec Centuries. Tout ça et bien plus au meilleur de la musique à 101.5. Bon début de journée à notre antenne.
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2: Gabriel Fredette, c'est ce qui s'emmène au meilleur de la musique à 1015. Mais juste avant, on va parler d'une activité qui va avoir lieu en fin de semaine en Beauce et qui est 100% gratuite. Parce que peut-être que, bon, là, avec le budget dépensé pendant les vacances de la construction, il pourrait rester un petit peu moins pour profiter de l'été. Mais cette activité-là, c'est 100% gratuit. Donc, il n'y aura pas d'enjeu à ce niveau-là. Et c'est une toute nouvelle activité en Beauce qui promouvoit la gastronomie et bien les cultures d'ailleurs. Ça s'appelle le Festival gastronomique et folklorique et latino-américain. Ça va se passer. C'est en fait, c'est déjà fait. Ça a déjà eu lieu, excusez-moi, le 1er août. Et pourquoi je voulais vous en parler? Parce que ça a été vraiment une belle activité. C'était un événement gratuit où est-ce qu'il y avait des groupes de la Beauce, où est-ce qu'il y avait des groupes latino qui était là. Également, on a mangé de la nourriture de ces origines-là. Et j'ai reçu des commentaires comme quoi les gens avaient apprécié l'événement. Donc, je voulais saluer l'équipe. Merci pour cette toute nouvelle événement. Il y avait plein de monde qui m'ont écrit ça, là, au meilleur de la musique à 1015. Donc, je voulais les remercier pour leur beau travail. Je sais qu'il y a des auditeurs qui ont apprécié. Et je voulais vous parler d'une autre activité qui, elle, va avoir lieu en fin de semaine et qui est 100% gratuite, que les amateurs de pas 100% gratuite, excusez-moi, mais qu'il y a des billets à 50% de rabais qui sont disponibles sur boutique lecargo.com. C'est les courses à Frampton, la motoneige sur l'eau. C'est une activité qui est vraiment plaisante. Il y a 50% de rabais en ce moment sur boutiquelecargo.com, un choix brillant, toujours 50%. J'y étais l'année dernière, c'était le fun. C'est le fun de voir des courses de motoneige sur l'eau, ça dure toute la journée. Sur place, il y a des food trucks, il y a de la bouffe, il y a vraiment tout pour passer une journée agréable. Donc si jamais ça vous intéresse, vous pouvez aller faire votre tour là-bas. Voici Gabriel Fredette, le bon choix meilleur de la musique à 1015.
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0: Restez branchés au meilleur de la musique à Hausse 105 dans quelques instants. C'est les infos nationales au meilleur de la musique. Et juste après, on va parler de ce qui retient l'attention dans le monde du sport. Également, ce qui nous attend niveau météo. Tout ça et bien plus, c'est ce qui est à venir au meilleur de la musique à Hausse 105.
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2: Bon lundi, ici Louis-Philippe Arnoirel. WestJet et le syndicat qui représente ses agents de bord ont conclu une entente de principe mettant fin à l'arrêt de travail qui a commencé dimanche. La compagnie aérienne a suspendu tous ses vols lors de la dernière fin de semaine. Les salaires et la rémunération du travail effectué au sol étaient les principaux points d'achoppement. WestJet a indiqué que les passagers concernés profiteront d'un remboursement ou d'une nouvelle réservation selon le cas. Dans l'est de la province, le corps d'un homme disparu depuis deux semaines a été retrouvé dans les eaux du fleuve Saint-Laurent, dans le secteur de Marsoui, dans la région de Gaspésie-Île-de-la-Madeleine hier matin. L'identification de la victime a ensuite permis de confirmer qu'il s'agissait bien de Pepito Labador, un Montréalais de 45 ans qui faisait l'objet d'un avis de disparition depuis le 19 juillet. Deux jours plus tôt, les services d'urgence avaient été appelés à intervenir à la suite d'informations selon lesquelles deux personnes auraient été vues en détresse sur le fleuve Saint-Laurent dans le secteur de Marsoui. Selon les informations recueillies par la Sûreté du Québec, les deux hommes pêchaient à l'extrémité d'une avancée rocheuse lorsque l'un d'eux aurait perdu pied et serait tombé à l'eau. Le second aurait tenté de lui porter assistance avant d'être lui aussi emporté par le courant. Tous deux ont péri dans l'accident. Et pour terminer, dans l'ouest du pays, un feu de forêt alimenté par des vents atteignant 115 km/h a dévasté des maisons sur la rive ouest du lac Okanagan en Colombie-Britannique, forçant des évacuations massives. L'incendie de Bradley Creek, difficile à contenir à cause des vents violents, a traversé la route 97, provoquant sa fermeture en ce long week-end de vacances. Au total, 130 incendies font actuellement rage dans la province, dont près de la moitié sont hors de contrôle, poussant les autorités à émettre 42 ordres d'évacuation et 40 alertes. Des milliers de résidents privés d'électricité et de ressources reçoivent de l'aide dans des centres d'accueil, tandis que les pompiers continuent de lutter contre les flammes. C'est ce qui complète vos actualités Arsenal Media. Passez une bonne journée sur nos ondes.
3: Les Blue Jays de Toronto affrontaient hier les Cardinals. Ils ont perdu par la marque de 5 à 1. Dans la soirée d'hier, l'équipe torontoise a également annoncé qu'ils ont échangé le lanceur Kevin Gausman aux Cubs de Chicago. En retour, le club de la Ville-Reine obtient l'espoir à la position d'arrêt-court Ty Southin et l'espoir à la position de voltigeur Brett Bateman. Hier, au baseball majeur, les Yankees ont battu les Cubs 2 à 1 et les Red Sox ont battu les Dodgers 8 à 4. Aujourd'hui, les Blue Jays affrontent les Astros à 20h10. Sinon, c'est hier que débutait l'Omnium Banque Nationale du côté de Toronto et du côté de Montréal. Cette année, c'est les hommes qui s'affrontent du côté de Montréal. On se rappelle tous l'an dernier de Victoria Mboko, le parcours extraordinaire qu'elle avait fait. Eh bien là, qui va marquer l'édition de cette année? Eh bien, ça a commencé hier avec des victoires de Chongqing Sang et l'Espagnol John Munar qui ont remporté leur premier match pour être qualifiés au deuxième tour de l'Omnium Banque Nationale. Hier, plusieurs matchs ont dû être annulés ou reportés en raison là, de la pluie qui est de Dame Météo. Là, hier à Montréal. Sinon, dans le monde du sport, on a appris que les voltigeurs de Drummondville ont promu Jonathan Ferland au poste d'entraîneur associé en vue de la saison 2026-2027. Pourquoi je vous en parle? Parce que Jonathan Ferland est natif de Sainte-Marie et il a été ancien entraîneur-chef des Condors du Cégep Beauce-Appalaches. Donc, il va poursuivre sa carrière derrière le banc à Drummondville et l'organisation souligne que son leadership, son expérience et son rôle au développement des joueurs a fait en sorte qu'ils l'ont embauché. Et finalement, le pilote beauceron Raphaël Lessard va représenter les Lions de Trois-Rivières lors de l'épreuve de NASCAR Canada du 7 au 9 août prochain au Grand Prix de Trois-Rivières. À 25 ans, il en sera une troisième participation consécutive sous ses couleurs. Après une troisième place en 2024 et une quatrième en 2025, il tentera à nouveau de monter sur le podium. Côté météo aujourd'hui en Beauce, eh bien, ça sera nuageux avec 40% de probabilité d'averse ce matin. Il y a également des averses et des orages qui pourraient avoir lieu cet après-midi. Maximum 23 degrés, mais on pourrait ressentir jusqu'à 31 degrés. Et présentement en Beauce, il fait 20 degrés.
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60 minutes, c'est ce qu'il nous reste à passer ensemble dans vos 100 000 matins. Restez branchés parce que dans quelques instants, je vous offre Sugar Ray et Mumford & Son. Juste après, on va parler des dates importantes à retenir pour le calendrier scolaire 2026-2027 parce que veux pas, ça s'en vient. Vous avez peut-être en fin de semaine commencé là, l'achat de la fourniture scolaire. Donc, on va jaser de ça au courant des prochaines minutes. Et on va également parler qu'il y a eu 18 morts sur nos routes pendant les deux semaines des vacances de la construction. Qu'est-ce qui a causé les décès principalement? Eh bien, la SAAQ a révélé son enquête sur le sujet. On parle de tout ça au courant des prochaines minutes. Également dans vos 100 000 matins, au meilleur de la musique à hausse 105. Mais tout d'abord, voici Sugar Ray avec Fly. Et je vous informe que selon Québec 511, tout est beau ce matin. C'est ouvert sur le tablier du Pont-Pierre-Laporte, du côté de Lévis, du côté de la Beauce. Tout est beau. Alors voici Sugar Ray et Fly, au meilleur de la musique à hausse 105.

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2: Restez branchés parce que dans quelques instants, dans le meilleur de la musique à O101.5, on va parler que la rentrée scolaire approche à grands pas partout au Québec. La preuve, c'est que j'en ai jasé avec mon parrain en fin de semaine. Je l'ai appelé. Je disais, hey, qu'est-ce que tu fais? On est en train de préparer à rentrer et peut-être que ça a été votre cas. Donc, on en reparle au courant des prochaines minutes. Mais juste avant, on va faire le jeu d'eau. C'est le jeu le plus gros mensonge de l'année. Je vous nomme trois énoncés. Vous me textez au 88-387-101. Lequel est un mensonge. Premier énoncé, en 2007, à la télé au Québec, on a eu droit à la toute première saison de Star Academy, une édition remportée par Wilfred Leboutillier. Deuxième énoncé, en 2007 au cinéma, c'est la sortie du film Avant-Marc Party avec Mélissa Desormeaux-Poulain, Jason Roy-Léveillé et Marie-Lou Wolfe. Et finalement, en musique, en 2007, Rihanna lance la pièce Umbrella. Quel est le mensonge? 88-387-105. 88-387-105. Bonne chance à tous et à toutes. Dans quelques instants, classe moyenne avec Orange Lessard qui nous offre « Ah, je suis en vacances, puis je fais ce que je veux. » Mais tout d'abord, voici Okoumé au meilleur de la musique à O105.

0: Commencez-vous à préparer le stock de la rentrée? 88-387-1015. 88-387-1015. Parce que pour moi, quand j'étais jeune, dès qu'on franchissait la date du 1er août, mon cerveau disait « Ah non, l'école recommence bientôt ». Je sais pas si c'est la même chose pour les parents, mais moi, quand j'étais jeune au primaire, début secondaire, quand on passait cette date-là, je me disais « Ah, je retourne sur les bancs d'école bientôt, puis il va falloir que j'aille acheter ma fourniture scolaire. » J'ai acheté. Mes parents ont acheté la fourniture scolaire très bientôt, puis il y a de plus en plus de familles qui le font tôt, justement, parce que tout coûte cher, fait que plus qu'on se prend tôt, plus qu'on a le droit à des rabais. Également, il y a des enfants qui veulent « Je veux un cartable jaune! » Fait que là, t'as pas le choix d'avoir un cartable jaune pour pas avoir une crise à maison. Fait que là, faut que t'aies sûr qu'il y a des cartables jaunes. Fait que là, tu magasines plus tôt. Puis j'ai appelé mon parrain en fin de semaine. J'ai dit « Hey, qu'est-ce que vous avez fait pour terminer les vacances de la construction? » Puis il a dit « Écoute, j'ai allé dans les commerçants, puis j'ai acheté du stock de fournitures scolaires. J'ai demandé à ma fille si son coffre à crayon est encore bon. J'ai demandé à mon petit gars si son sac à dos, il l'aimait toujours. Puis on a fait la tournée des magasins, puis on a acheté la fourniture scolaire. Tu sais, ça recommence bientôt. Et effectivement, ça recommence bientôt. On connaît de plus en plus les dates de la rentrée pour le primaire et le secondaire. Dans toutes les régions au Québec, ça va se passer entre le 26 et le 31 août prochain. Pour le cégep, ça va se passer du 19 au 24 août et université du 31 août au 8 septembre. Parmi les autres dates importantes du calendrier, on retrouve la fête du travail le 7 septembre, l'action de grâce le 12 octobre, le congé des fêtes que tout le monde attend dès la première journée de classe va se passer du 21 décembre au 1er janvier prochain, semaine de relâche du 1er au 5 mars. Ça, c'est sans compter toutes les journées pédagogiques qui ont lieu soit les vendredis ou les lundis. Et les journées pédago, c'est des congés qui sont choisis par les différentes commissions scolaires. Donc, c'est pas la même chose à Sherbrooke que ce l'est ici en Beauce. Puis ça, ben, dès qu'on va en avoir davantage sur le calendrier scolaire Beauceron, mais on va vous en informer au meilleur de la musique à O105. Et justement, hein, dans ce calendrier-là, qu'est-ce qu'on regarde? Les journées pédagogiques et les journées de reprise, hein, parce que l'année passée, puis il y a deux ans, il y a eu des tempêtes de neige en région, puis on a dû reprendre des journées. Fait que c'est toujours des journées, là, les pédagos puis les reprises qu'on surveille quand le calendrier sort. Et pour ce qui est de la fin de l'année scolaire, ben elle devrait avoir lieu, tout dépendamment des commissions scolaires, entre le 21 et le 23 juin 2027. Donc, je vous pose la question, est-ce que vous avez déjà commencez à acheter la fourniture scolaire ou vous avez encore la tête aux vacances? 88-387-115, 88-387-115. Et si vous n'avez pas commencé à acheter la fourniture scolaire parce que vous êtes en vacances, eh bien, ma prochaine chanson vous motivera pas, mettons, parce que je vous offre Classe moyenne et Orange le sort qui sentent « Ah, je suis en vacances! »
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0: Le bulletin de nouvelles régionales, c'est ce qui s'amène dans quelques instants au meilleur de la musique à O105. Benjamin Aubert va entre autres vous parler que la terre a tremblé cette nuit du côté de Québec. Et un peu plus tard dans l'émission, je vous parle qu'une hockeyeuse de la région qui est invitée au programme national féminin de Hockey Canada. Reste à l'écoute.
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8: Bonjour, ici Benjamin Aubert. Voici vos actualités. Tout d'abord, la terre a tremblé hier soir dans la région de Québec. Selon Séisme Canada, un léger tremblement de terre d'une magnitude de 2,8 a été enregistré un peu après 20h30 à une douzaine de kilomètres du centre-ville de Québec, dans le secteur de Cap-Rouge. La secousse s'est produite à une profondeur de 12,5 kilomètres. Elle a été ressentie de Portneuf à Beaupré, ainsi que de Stoneham à Saint-Lambert-de-Lauzon. Aucun dommage n'a été signalé. Une personne a subi une blessure à une jambe lors d'un accident de VTT survenu samedi à Saint-Bernard à l'intersection des rangs Saint-Henri et Saint-Jean. Les pompiers ont pris en charge la victime avant l'arrivée des paramédics. Les autorités rappellent aux adeptes de VTT l'importance de porter un casque et d'adapter leur vitesse aux conditions du terrain. Deux incendies ont mobilisé les pompiers de Québec dimanche matin. À Saint-Augustin-de-Desmaures, une femme a été secourue par une fenêtre lors d'un incendie dans le garage d'une résidence. La femme et son conjoint ont été hospitalisés, mais leur vie n'est pas en danger. Alors que dans le Vieux-Québec, un autre feu dans un immeuble à logement du quai Saint-André pourrait être d'origine criminelle. De ce côté, le service de police de la ville de Québec fait enquête. Le coroner conclut qu'Étienne Lessard, 41 ans, est décédé d'un polytraumatisme après avoir été écrasé par un épandeur sur une ferme de Saint-Honoré-de-Chênelay en juin 2025. Son rapport ne formule aucune nouvelle recommandation et rappelle les conclusions de la CNESST qui attribuait notamment l'accident à l'usure de composantes de l'équipement et à l'absence de support de sécurité. Et enfin, la Sûreté du Québec demande l'aide du public pour retrouver Jérôme Carbonneau, 47 ans, de Saint-Benjamin. Il est porté disparu depuis vendredi matin alors qu'il a été vu pour la dernière fois sur la rue de la Sapinière. Ses proches craignent pour sa santé et sa sécurité. Toute personne qui l'aperçoit doit composer le 911 et éviter de l'approcher, disent les autorités. Des photos et une description complète sont disponibles sur mabos.com. 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
9: Aujourd'hui en Beauce, ce sera nuageux avec 40% de probabilité d'averse ce matin. Les probabilités d'averse et d'orage vont également avoir lieu cet après-midi. Maximum 23 degrés, mais on pourrait ressentir jusqu'à 31. Pour la journée de demain, ce sera ensoleillé. Maximum de 25 degrés, mais on pourrait ressentir jusqu'à 28 degrés. Et présentement en Beauce, il fait 20 degrés.
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9: Selon Québec 511 ce matin à 7h6 sur nos routes, ça se passe à merveille. Tout est beau, c'est fluide niveau circulation, mais si jamais vous remarquez quelque chose d'inhabituel, 418-387-1015. Voici le hit Grand Bazou. Bon Jovi à O-105.
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2: C'est toujours la fun de voir du monde de chez nous réussir dans leur discipline. Que ce soit une discipline sportive, que ce soit une discipline art et spectacle. C'est le fun de voir du monde de chez nous, tu sais, progresser dans leur domaine. Et c'est le cas de Rosalie Breton, qui est une jeune hockeyeuse de Saint-Bernard, qui vient de franchir une toute nouvelle étape dans son parcours parce qu'elle a été invitée à la vitrine estivale de son programme national féminin de Hockey Canada. C'est 40 joueuses de partout au pays qui ont été invitées à ce programme-là et elle en fait partie. Pour participer à ce camp-là, faut que tu aies moins de 25 ans et ça se déroule jusqu'au 9 août prochain en Colombie-Britannique. À l'issue de ce camp-là, c'est seulement 20 joueuses sur les 40 qui seront retenues pour représenter le Canada lors d'une série de 3 matchs contre les États-Unis. Rosalie est la plus jeune défenseur à être apportée à ce camp estival de l'équipe nationale féminine de Hockey Canada. Mais elle s'en fait pas trop. Elle compte sur sa capacité d'adaptation pour relever ce défi. Pourquoi c'est une des plus jeunes? Parce qu'habituellement, les jeunes filles invitées sont déjà dans les programmes universitaires. Ils ont 25, 24 ans, sont déjà à l'université. Mais c'est pas le cas de Rosalie qui, elle, va entamer sa carrière universitaire dans la NCAA aux États-Unis à l'automne avec l'Université de Quinnipiac au Connecticut. Par ailleurs, une autre boss run a été choisie par Équipe Canada pour être représentée à ce camp-là. C'est Kylian Poulin, ancienne gardienne de but du Canambos Appalaches. Donc, deux jeunes filles de la région qui s'envolent pour la Colombie-Britannique au courant des prochains jours pour espérer faire partie du programme national féminin de Hockey Canada et disputer 3 matchs contre les États-Unis un peu plus tard au cours de l'année. On vous souhaite bonne chance, les filles. On est sûr que vous allez bien performer dans ce camp-là. Et en parlant de sportifs de la région qui réussissent bien dans leur domaine, demain à 7h40, ne manquez pas en entrevue Jacob Lebel, qui est un athlète en snowboard, qui est un athlète qui est dans l'équipe canadienne et qui attire les regards et il est beauceron. Donc, je vais l'avoir demain en entrevue pour parler de sa carrière jusqu'à maintenant. Quelles sont les compétitions qui l'attendent au courant des prochains mois, prochaines semaines? Est-ce que l'équipe olympique dans 3-4 ans est envisageable? C'est une entrevue, on n'a pas manqué avec lui à 7h40. Mais pour le moment, voici les 3 accords et Marrakech au meilleur de la musique à O105.

0: Notre prochain groupe de musique à O 101.5 a développé un lien spécial avec les gens de Québec au courant des dernières années. Vous les avez peut-être déjà vus parce qu'ils viennent souvent nous voir. On est hâte à leur prochain spectacle ici à Québec. Voici Imagine Dragons dans quelques instants à O.
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Vous êtes à l'écoute des 100 000 matins avec Alexis Lefebvre en remplacement de Jean-François Routier. Et restez à l'écoute parce que dans quelques instants, c'est le meilleur de la musique avec Stéphanie Gagné. Elle va entre autres vous offrir du Guns N' Roses, November Rain. Ça va être suivi de Somber. Mais également, au courant de l'émission, on va avoir du Smash Mouth, du Sublime, du Temper City et beaucoup plus. Parce qu'ici, comme c'est le titre de l'émission, on vous offre le meilleur de la musique. Et d'ici là, ben n'oubliez pas de vérifier notre site de nouvelles, mabose.com, pour être sûr de ne rien manquer de ce qui se passe chez nous. Comme par exemple, ce matin, on parle que le bureau du coroner confirme qu'Étienne Lessard, 41 ans, est décédé d'un polytraumatisme après la chute d'un épandeur de 3000 livres en juin 2025 sur sa ferme de Saint-Honoré de Chenley. L'homme se trouvait sous l'équipement pour effectuer une vérification après une réparation lorsque l'épandeur s'est affaissé. Le rapport ne formule aucune nouvelle recommandation, mais rappelle que les conclusions de la CNESST sur les défaillances mécaniques ayant mené à l'accident. Sinon, on parle de ce séisme de 2.8 qui a été ressenti hier dans la région de Québec. On parle qu'une personne a été malheureusement blessée à la jambe suite à un accident de VTT dans la région en fin de semaine. On parle que la Sûreté du Québec demande l'aide du public pour retrouver Jérôme Carbonneau, 47 ans, disparu le 31 juillet dernier dans le secteur de la rue Sapinière à Saint-Benjamin. La SQ recommande aux gens de communiquer avec le 911 si jamais vous repérez l'homme et de garder ses distances. Ce sont tous des sujets qui retiennent l'attention ce matin, mais comme vous savez, ça a le temps d'évoluer et pour être bien informé, on doit suivre mabose.com. Sinon, un autre sujet qui n'est pas sur mabose.com, mais qui est très intéressant ce matin, c'est par rapport à la grève de WestJet dans la nuit de samedi à dimanche. Plusieurs agents de bord de la compagnie ont décidé de demander une grève qui a été levée ce matin parce qu'il y a eu une entente de principe, ce qui veut dire que les voyages vont pouvoir reprendre quand, on ne sait pas, on va attendre des détails, ça pourrait sortir au courant de la journée d'aujourd'hui, de demain, bref, dès qu'on a des détails, on va vous en informer dans le bulletin de nouvelles et également sur nos différentes plateformes. C'est déjà tout pour moi, je vous souhaite de passer une excellente fin de journée, on se retrouve demain, même heure, même poste, de 6 à 9 heures. Alexis Lefebvre en remplacement de Jean-François Routier. À demain tout le monde!

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4: Lundi, retour à la routine pour plusieurs avec la fin des vacances de la construction. On amorce la semaine avec une bonne dose de pluie, de grisaille. On aura l'occasion de revenir là-dessus. Et Stéphanie Gagné qui vous accompagne jusqu'à midi partout au Québec avec le meilleur de la musique. Et ce matin, pourquoi avons-nous des cernes? En tête du box-office, l'homme araignée qui est en bonne position, l'agent de sécurité qui a chanté à Oshiaga et une pizza à 50 ingrédients. Sinon, en musique, le coup de cœur d'Oshiaga, soit Somber, qui est à la programmation, Sublime, Francis de Grandpré. Et à l'instant, parole et le clip inspiré d'une nouvelle de Del James qui s'appelle Without You. D'ailleurs, Del James qui a écrit d'autres chansons pour la formation Guns N' Roses. Et la version originale, faut dire, elle dure 25 minutes. Moi qui croyais vous offrir la version originale, c'est qu'elle a été réduite à 8 minutes 59. Et c'est l'un des plus longs solos de guitare de Slash, qui est une bête du rock encore une fois. Ben oui, même rendu en 2026. Voici November Rain de 1991 pour Guns N' Roses avec le meilleur de la musique. À haut.

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vous êtes allé voir depuis le début de l'été au cinéma? Je laisse penser. Il y a Histoire de Joie 5, c'est sûr qu'il fallait que j'aille le voir, mais là, ça dépend toujours de la météo. Et là, on dirait que vous l'attendiez pas mal. Le dernier Spider-Man, avec le film qui est en tête du box-office, les résultats à vous offrir dans quelques minutes. Mais juste avant, voici Sublime, What I Got, à haut. Oh!

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1: Oh. Est-ce que c'était nécessaire un autre film Spider-Man? C'est quand même le 9e. Bon, la réponse est non, mais ça marche encore. Spider-Man, Brand New Day, le dernier volet de la franchise qui est en tête du box-office nord-américain, a engrangé l'impressionnante somme de 355 millions de dollars pour son lancement en Amérique du Nord. C'est l'un des plus gros démarrages de l'histoire parce que l'été est resté 9 semaines sans grand film d'action, ce qui est une éternité pour le box-office. Alors, on était plus que prêts pour un film de ce genre. En deuxième place, on y retrouve l'Odyssée de Christopher Nolan avec Matt Damon comme acteur principal. Et on a aussi Histoire de jouets 5 qui termine le top 3. Un excellent film. Parce que oui, rendu à 5, on se dit peut-être que non. Mais oui, ça marche très efficace. Smash Mouth, All Stars, ça s'en vient à haut.

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3: 50 garnitures sur une pizza. C'est l'idée qu'a eue la compagnie Red Baron, qui est une institution américaine de la pizza surgelée, qui est née en 1976 pour souligner son 50e anniversaire. Comment on peut goûter à ça? Faut participer à un concours sur leur site web jusqu'au 4 août. Mais bon, le détail important, c'est qu'est-ce qu'on retrouve là-dessus? 8 fromages, pepperoni décliné en 5 découpes différentes, saucisse, bacon, jambon fumé, poulet assaisonné. Il y a une autre moitié de la liste qui est plus aventureuse, là, des carottes, des ananas. Des ananas, moi, ça passe. Il y en a pour qui ça passe pas. Les épinards, la coriandre, de l'origan, du basilic et des jalapenos. Elle s'appelle la suprême suprême. Et ça doit peser 8 livres, cette affaire-là. Il y a vos infos qui s'en viennent dans quelques minutes avec l'équipe d'Arsenal Média et en musique, Yellow Card, avec le meilleur de la musique.
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7: Bonjour, ici Benjamin Aubert. Voici vos actualités. La grève des agents de bord de WestJet est déjà terminée. La compagnie et le syndicat représentant 4400 employés ont conclu une entente de principe mettant fin au conflit après un peu plus de 24 heures. WestJet prévoit une reprise graduelle de ses activités après l'annulation de près de 500 vols dimanche. 18 personnes ont perdu la vie sur les routes du Québec pendant les vacances de la construction. C'est 7 de moins que l'an dernier. Selon la SAAC, la Sûreté du Québec et l'Association des directeurs de police, les principaux facteurs en cause demeurent la vitesse, la distraction et la conduite avec les capacités affaiblies. Et la terre a tremblé hier soir dans la région de Québec, selon Séisme Canada. Un léger tremblement de terre d'une magnitude de 2,8 a été enregistré un peu après 20h30 à une douzaine de kilomètres du centre-ville de Québec, dans le secteur de Cap-Rouge. La secousse s'est produite à une profondeur de 22,7 kilomètres. Voilà, c'est ce qui complète. Pour d'autres manchettes, consultez mabourse.com.

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un gars de la sécurité à Oshiaga qui a été invité à chanter avec la formation 21 Pilots. Pourquoi? Comment ça? Lui, puis pas quelqu'un d'autre. C'est une belle histoire, je vous raconte ça dans quelques minutes. Mais juste avant, retour en 1996 de l'album qui nous a fait connaître Oasis. Don't Look Back in Anger. À haut pour le meilleur de la musique.

0: Joshua Louis a vécu tout un trip grâce à la formation 21 Pilots dans le cadre d'Oshiaga en fin de semaine. Ça s'est passé vendredi. Joshua, lui, qui est superviseur à la sécurité des entrées à Oshiaga, et la gang de 21 Pilots voulait rendre hommage au travail des agents de sécurité. Alors, demander au chef d'équipe qui de parmi tes employés pourrait monter sur scène, faire une toune avec nous autres. Et là, le patron a pensé tout de suite à Joshua parce que lui, il joue de la batterie dans un band puis un petit peu de basse, mais pas connu comme pour être un chanteur. Et là, ben, on lui a demandé le matin même. Il a dit « OK ». Pendant ses pauses, parce qu'il y en avait quelques-unes dans la journée, il essayait de se rappeler les paroles de la chanson. Il a fait ça vraiment de main de maître. A été la vedette, a fait des selfies avec le public par la suite. Ça a été un 15 minutes de gloire pour lui, les gars de 21 Pilots, qui ont fait un beau geste, parce que c'est vrai que les membres de la sécurité, peu importe l'événement, ça fait toute la différence. Mumford & Sons, Rubber Band Man, ça s'en vient avec le meilleur de la musique. À haut!
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1: C'est le cas un peu partout qu'on ait de la grisaille puis une bonne dose de pluie. Et la Beauce et la rive sud de Québec, on fait pas exception à la règle. Avec, oui, les nuages, les risques d'averses à 40% ce matin et averses ou orages qui vont débuter tôt cet après-midi, un max à 23, facteur humidex de 31. Mais après ça, c'est derrière nous. Dès demain, il y a retour du soleil. Alors, amis agriculteurs, producteurs, maraîchers, la pluie qui, oui, fait du bien, mais le soleil aussi qui va être bien apprécié. 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
6: Bonjour, ici Benjamin Aubert. Voici vos actualités. La grève des agents de bord de WestJet est déjà terminée. La compagnie et le syndicat représentant 4 400 employés ont conclu une entente de principe mettant fin au conflit après un peu plus de 24 heures. WestJet prévoit une reprise graduelle de ses activités après l'annulation de près de 500 vols dimanche. 18 personnes ont perdu la vie sur les routes du Québec pendant les vacances de la construction. C'est 7 de moins que l'an dernier. Selon la SAAC, la Sûreté du Québec et l'Association des directeurs de police, les principaux facteurs en cause demeurent la vitesse, la distraction et la conduite avec les capacités affaiblies. Et la terre a tremblé hier soir dans la région de Québec, selon Séisme Canada. Un léger tremblement de terre d'une magnitude de 2,8 a été enregistré un peu après 20h30 à une douzaine de kilomètres du centre-ville de Québec, dans le secteur de Cap-Rouge. La secousse s'est produite à une profondeur de 22,7 kilomètres. Voilà, c'est ce qui complète. Pour d'autres manchettes, consultez mabourse.com.
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Une bonne pensée pour ces voyageurs qui sont bien soulagés de la nouvelle. Entente de principe conclue. Fin de la grève des agents de bord de WestJet. La nouvelle qui a été annoncée très, très tôt ce matin. Mais quand même, je souligne cette belle victoire pour les vacanciers qui vont pouvoir respecter l'horaire qui s'était fixé. Hey, c'est déjà compliqué de faire du booking de voyage. Vaut mieux pas mettre une grève là-dedans. Green Day, à l'instant. 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

0: On aurait dû m'enseigner.
1: Ça se peut que ce soit dans vos plans cette semaine ou bientôt, le magasinage en vue de la rentrée scolaire. Pas pour faire des jaloux, mais pour les articles scolaires de mon bar, c'est réglé. Mais là, je me suis rendu compte que ma fille a débourré un peu. Donc, magasinage pour des vêtements aussi, c'est à venir. Mais bon, ça fait partie de la routine en fin d'été, c'est normal.

C'est dans moins de 10 jours et c'est ma journée préférée dans l'année. Le 12 août, j'achète un livre québécois. C'est comme Noël. C'est pour ça que c'est ma journée préférée. Parce que c'est l'occasion d'aller à la rencontre de nos libraires. Et pour eux aussi, c'est des ventes qui équivalent à autant des fêtes, fait que ça fait toute la différence pour les libraires indépendants. Puis c'est beau de voir que on active la machine. On invite des auteurs, on fait signature d'autographes, on fait rencontre avec des artisans du monde littéraire pour faire vivre cette journée-là encore et encore. Alors le 12 août, on met ça à notre agenda, on achète un livre québécois. Un premier livre, pourquoi pas? Pour les enfants, il y a de tout. Et les artistes québécois qui écrivent, il y en a plus qu'on pense. C'est l'une de mes journées préférées. Philippe Phillips, Gone, Gone, Gone. Ça s'en vient à haut pour le meilleur de la musique.

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Le meilleur de la musique en ce lundi matin en route vers vos grands bazous avec l'ami Richard Zetirois et Sylvain Caron qui sera de retour de vacances. Pour lui, quand il parle de Saint-Félix, c'est son Saint-Félix de Valois. Voici Arpin Lépine à eau.

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1: Une petite dernière semaine en votre compagnie avant de tomber en vacances. Mais quand on a du plaisir comme ça, qu'on a une trame sonore plus que parfaite avec le meilleur de la musique, puis de quoi vous jaser avec l'actualité qui est frémissante, alors ça se passe bien et ça passe vite. Mon nom est Stéphanie Gagné. Je vous donne rendez-vous demain pour le meilleur de la musique à haut en avant-midi. Et surtout, je vous laisse au bon soin de l'ami Richard Z-Sirois pour les grands bazous. Juste dans quelques minutes à peine, Lenny Kravitz à venir, Def Leppard, Beau Dommage et encore Zébulon. Ce ne sont que quelques artistes à venir à la programmation. Puis il y a aussi ça qui s'en vient.
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5: Bonjour, ici Benjamin Aubert. Voici vos actualités. La grève des agents de bord de WestJet est déjà terminée. La compagnie et le syndicat représentant 4 400 employés ont conclu une entente de principe mettant fin au conflit après un peu plus de 24 heures. WestJet prévoit une reprise graduelle de ses activités après l'annulation de près de 500 vols dimanche. 18 personnes ont perdu la vie sur les routes du Québec pendant les vacances de la construction. C'est 7 de moins que l'an dernier. Selon la SAAC, la Sûreté du Québec et l'Association des directeurs de police, les principaux facteurs en cause demeurent la vitesse, la distraction et la conduite avec les capacités affaiblies. Et la terre a tremblé hier soir dans la région de Québec. Selon Séisme Canada, un léger tremblement de terre d'une magnitude de 2,8 a été enregistré un peu après 20h30 à une douzaine de kilomètres du centre-ville de Québec, dans le secteur de Cap-Rouge. La secousse s'est produite à une profondeur de 22,7 kilomètres. Voilà, c'est ce qui complète. Pour d'autres manchettes, consultez mabourse.com.

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2: Ben salut tout le monde, bon début de semaine. Merci de choisir les stations hautes du réseau Arsenal Média. Merci surtout d'être à l'écoute de ce show radio qui s'appelle Les Grands Bazous. Fin de vacances pour plusieurs d'entre vous et fin des vacances pour Sylvain Caron qui est de retour.
3: Hey, comment ça va? Tellement content de te retrouver.
2: Hey, t'as l'air sincère en plus.
3: Oui, oui, non, les gens m'ont écrit, s'ennuyaient de moi. Toi aussi, semble-t-il, c'est l'enfer.
2: Ah, ben moi, je me réjouis.
3: Moi, j'étais un peu comme un pitou, hein. Moi, je fais mon pipi puis tracer mon territoire.
2: Ben, tu l'as bien tracé, c'est bon. Ah, ben, très content que tu sois là, mon cher Sylvain.
3: Merci à Michael Gagnon, bien sûr, qui était là au cours des deux dernières semaines.
2: Oui, qui a fait la belle job, même la très, très belle job. Même, mais il est
3: pas aussi
2: bonne,
3: bon, mais ouais, pas pire.
2: Vraiment très bien. Hey, on va commencer ça avec Aerosmith, les mauvais garçons de Boston, les Bad Boys from Boston, comme on dit. L'un des grands groupes de rock de l'histoire des États-Unis. C'est Aerosmith qu'on écoute avec Ragdoll, le meilleur de la musique. C'est toujours ici, à haut!

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1: Ben, le hit marquant aujourd'hui appartient à la formation Def Leppard dans ce 3 août, mais le 3 août 1987. Le groupe sort son quatrième album studio qui s'appelle Hysteria. C'est leur album le plus vendu à ce jour. Pas très loin de Pyromania qui sort en 83. Dernier disque avec le guitariste Steve Clark avant son décès en 91. 20 millions d'exemplaires ont été vendus dans le monde de cet album. De ce disque, on écoute Pour Some Sugar On Me, Def Leppard, au meilleur de la musique.
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0: Ben ici, c'est toujours le meilleur de la musique sur le réseau Arsenal Média. Nous sommes le plus grand radiodiffuseur au Québec avec plein de nouvelles stations qui vont s'ajouter bientôt, dont les trois stations BPM Sport.
1: Oui, exactement. Puis il y a du nouveau à surveiller pour l'automne. On n'en dit pas plus.
0: Ah, ben là,
1: t'es-tu
0: au courant?
1: Ben non,
0: ben non.
1: Ta job, c'est de parler, oui.
0: OK. Hey, c'est une chanson des Stones qui a traîné longtemps dans leur classeur. Ça devait être sur leur album Tattoo You en 81. Ensuite, peut-être en 75 sur Black and Blue. Ensuite, peut-être en 78 sur Some Girls. Peut-être en 80 sur Emotional Rescue. Finalement, ils l'ont terminé.
1: Oui.
0: Après avoir ingurgité quelques substances.
1: Mais c'est pas peut-être, là. Ça va jouer tantôt.
0: Oui. Mais non, non, mais je veux dire, ça devait être sur ces albums-là.
1: Okay.
0: Et finalement, c'est sorti sur Tattoo You. Tattoo You. C'est la pièce Start Me Up dans un instant avec les Rolling Stones au meilleur de la musique.
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0: Il y avait un groupe qui a vendu plus de 100 millions de disques en carrière. C'était Scorpions, entre autres, avec la pièce Rock You Like et Hurricane. Il y a du sport. Les fans de baseball vont être à l'affût aujourd'hui.
1: Jusqu'à 18h, parce que c'est, bon, la date limite des transactions, journée transactions, quand même occupée. Chez les Blue Jays de Toronto, on a... Ben ça, c'était pas une surprise parce qu'on savait qu'il allait partir. C'est à savoir où le lanceur Kevin Gausman qui a été échangé aux Cubs de Chicago. D'ailleurs, c'est le deuxième échange entre les Blue Jays et les Cubs depuis une couple de jours. On a obtenu deux joueurs prometteurs. Donc, on lance à moitié la serviette pour la saison 2026 chez les Blue Jays qui sont encore quand même à quelques matchs d'une place et d'une participation en série. Donc, on a envoyé le voltigeur Brett Bateman et le joueur d'avant-champ Ty Sonny Wise dans la ville reine. Donc, c'est un peu ce qu'on a comme transaction.
0: Et le show ici, ben, ça continue avec Corbeau, la pièce illégale au meilleur de la musique.
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0: ami.
1: Voilà, madame.
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3: Ben, il y avait les colocs avec PC au moins pour conclure ce show radio. Demain, entre autres, Offenbach, Prince, les Red Hot Chili Peppers. Immense merci à Sylvain Caron de retour.
4: C'est toujours le fun, puis on peut souhaiter, parce que c'est toujours difficile lorsqu'on revient de vacances, Richard, le lundi. Donc, il reste un bel après-midi sur les ondes de haut partout au Québec.
3: Plein d'amis, moi, un gars fille qui, hier, me disait, ça me tente pas de retourner.
4: Ben non, mais ben non, moi, ça me tentait, là. Je vais le voir un peu parce que, pourvu 15 jours.
3: On aime notre job. Hey, merci Sylvain, à la production de ce show radio. Je vous invite à rester à l'écoute des stations haut du réseau Arsenal Média parce qu'ici, c'est toujours le meilleur de la musique. Demain, tout le monde. Salut!
4: Bye!
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11: Bonjour, ici Benjamin Aubert. Voici vos actualités. La grève des agents de bord de WestJet est déjà terminée. La compagnie et le syndicat représentant 4 400 employés ont conclu une entente de principe mettant fin au conflit après un peu plus de 24 heures. WestJet prévoit une reprise graduelle de ses activités après l'annulation de près de 500 vols dimanche. 18 personnes ont perdu la vie sur les routes du Québec pendant les vacances de la construction. C'est 7 de moins que l'an dernier. Selon la SAAC, la Sûreté du Québec et l'Association des directeurs de police, les principaux facteurs en cause demeurent la vitesse, la distraction et la conduite avec les capacités affaiblies. Et la terre a tremblé hier soir dans la région de Québec, selon Séisme Canada. Un léger tremblement de terre d'une magnitude de 2,8 a été enregistré un peu après 20h30 à une douzaine de kilomètres du centre-ville de Québec, dans le secteur de Cap-Rouge. La secousse s'est produite à une profondeur de 22,7 kilomètres. Voilà, c'est ce qui complète. 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
2: Hello, hello, bon début d'après-midi, Olivier Poitras avec vous, en ce lundi 3 août, ouais, première semaine du mois d'août, vous allez me dire, déjà rendu en août, ouais, là c'est quand même un gros mois de congé scolaire au moins. Bienvenue dans le meilleur de la musique, bien content de vous accompagner jusqu'au trafic, à 15h, dans les prochaines, la musique d'Imagine Dragons, ça s'en vient pour l'instant, Mumford & Son, Chris Stapleton avec Here.

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Vous êtes dans le meilleur de la musique, bien content de vous accompagner pour une bonne partie de l'après-midi. On a bien sûr les plus gros hits dans les prochaines. Tame Impala avec Dracula, ça s'en vient un peu plus tard. On aura les frères à cheval avec mon

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2: Avec l'association de baseball Beauce Nord qui célèbre ses 10 ans en grand. Et ça, ça va se faire samedi avec un événement spécial du côté du stade de Julien Fauché. Donc, à compter de 19 ans, les amateurs qui vont pouvoir assister gratuitement à un match du circuit Roger Brulotte, l'un des plus hauts niveaux juniors au Québec. C'est quand même pas rien. Donc, on vous invite, on vous donne rendez-vous là. Et cette année, c'est près de 300 jeunes de 4 à 22 ans qui vont porter les couleurs de différentes équipes. Quand même, pas rien. L'année prochaine, David Palace, ça s'en vient avec Dracula. Je vous souhaite un excellent lundi sur nos ondes.

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1: Ouais, c'est vrai, il y a peut-être de moins en moins d'amateurs de baseball depuis le départ des Expos en 2004. Beaucoup se sont tournés vers certaines équipes américaines, dont les Red Sox qui ont gagné beaucoup en popularité au Québec. Et d'autres qui sont restés au Canada en se disant « On va prendre l'équipe canadienne qui reste, les Blue Jays de Toronto, pour qui ça va vraiment pas bien cette saison. » Pourtant, eux qui ont atteint la finale de la Série mondiale l'an dernier, qui ont passé un cheveu de la remporter. 52 victoires, 60 défaites cette année. Et là, l'équipe est vendeuse pour la date limite des transactions. Ça va pas très bien. Dans les prochaines, la musique de Temper City avec Self-Aware au retour.
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5: Bonjour, ici Benjamin Aubert. Voici vos actualités. La grève des agents de bord de WestJet est déjà terminée. La compagnie et le syndicat représentant 4400 employés ont conclu une entente de principe mettant fin au conflit après un peu plus de 24 heures. WestJet prévoit une reprise graduelle de ses activités après l'annulation de près de 500 vols dimanche. 18 personnes ont perdu la vie sur les routes du Québec pendant les vacances de la construction. C'est 7 de moins que l'an dernier. Selon la SAAC, la Sûreté du Québec et l'Association des directeurs de police, les principaux facteurs en cause demeurent la vitesse, la distraction et la conduite avec les capacités affaiblies. Et la terre a tremblé hier soir dans la région de Québec. Selon Séisme Canada, un léger tremblement de terre d'une magnitude de 2,8 a été enregistré un peu après 20h30 à une douzaine de kilomètres du centre-ville de Québec, dans le secteur de Cap-Rouge. La secousse s'est produite à une profondeur de 22,7 kilomètres. Voilà, c'est ce qui complète. 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

après la musique de l'excellent Gabriel Fredette. On poursuit ça dans le meilleur de la musique. Olivier Poitras qui vous accompagne jusqu'au trafic à 15h. Collaboration entre les Smashing Pumpkins et Young Blood. C'est ce qu'on souhaite à l'instant. C'est Zombie dans le meilleur de la musique. Je vous souhaite un bon lundi. À

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0: Il y a beaucoup de gens partout dans la province qui se sont déplacés, qui ont bravé le mauvais temps du côté de Montréal au courant de la fin de semaine. Vendredi, samedi, dimanche, on présentait le festival d'Oceaga. Et beaucoup de gens qui, oui, se sont déplacés. Il y avait, bon, des têtes d'affiches assez impressionnantes. Tate McRae qui était sur place. Vous aviez des artistes comme Wet Leg, Empire of the Sun. Franz Ferdinand également qui est venu faire son tour. Et il y avait un gros show samedi soir qui était présenté. Et c'était celui de Somber. Il y avait ben du monde. Et c'est lui qui s'en vient dans les prochaines minutes. Somber avec Homebreaker. Dans le meilleur de la musique. 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

Mais au Québec, chaque mois de novembre, on a le gala de la disque. Et chaque année, il y a des artistes qui reviennent, qui sont des habitués dans certaines catégories, qui sont nominés plus souvent qu'autrement. Et ce sera le cas, sûrement encore une fois, cette année avec Blue Jeans Blue, qui s'amène sur nos ondes, avec Scotch and Posh.

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6: Bonjour, ici Benjamin Aubert. Voici vos actualités. La grève des agents de bord de WestJet est déjà terminée. La compagnie et le syndicat représentant 4400 employés ont conclu une entente de principe mettant fin au conflit après un peu plus de 24 heures. WestJet prévoit une reprise graduelle de ses activités après l'annulation de près de 500 vols dimanche. 18 personnes ont perdu la vie sur les routes du Québec pendant les vacances de la construction. C'est 7 de moins que l'an dernier. Selon la SAAC, la Sûreté du Québec et l'Association des directeurs de police, les principaux facteurs en cause demeurent la vitesse, la distraction et la conduite avec les capacités affaiblies. Et la terre a tremblé hier soir dans la région de Québec. Selon Séisme Canada, un léger tremblement de terre d'une magnitude de 2,8 a été enregistré un peu après 20h30 à une douzaine de kilomètres du centre-ville de Québec, dans le secteur de Cap-Rouge. La secousse s'est produite à une profondeur de 22,7 kilomètres. Voilà, c'est ce qui complète. 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

Bienvenue dans le trafic, mon nom est Chuck et je suis là avec un immense plaisir en ce retour de week-end et retour de vacances pour plusieurs aujourd'hui. J'espère que ça s'est vraiment bien passé, que ça n'a pas été trop pénible. Ce qui est sûr, c'est qu'on a la meilleure musique pour passer au travers de ce lundi-là pour tout le monde et pour même ceux qui sont encore en vacances. Eh bien, on aura de la musique de circonstance dans les prochaines minutes avec Bryan Adams et Summer of 69. Ça s'en vient dans les prochaines minutes. Le temps d'écouter Urban qui a connu du succès au début des années 2000 avec une chanson qui utilisait l'échantillonnage d'une tune des Red Hot Chili Peppers et qui a été vraiment un gros succès. Leur seul en carrière, malheureusement, avec maintenant quelques membres qui sont même décédés depuis le temps, malheureusement. C'est vraiment triste. Mais ils nous auront offert Butterfly. C'est sur le meilleur de la musique à haut, c'est Crazy Town.

Malgré une entente de principe, il y a encore des maux de tête pour les clients de WestJet, les passagers qui devront s'armer de patience pour quelques jours, malgré l'entente de principe conclue entre la compagnie aérienne et ses agents de bord. Lundi, le transporteur et le syndicat, qui représente 4700 employés de cabine, ont annoncé un accord qui met fin à la grève déclenchée hier. Mais il va falloir rattraper le temps perdu et essayer de limiter les dégâts. Donc, pour les passagers avec WestJet, il va falloir composer avec certains désagréments, malheureusement. On a maintenant la musique Talkie Time Machine sur le meilleur de la musique à haut. Left.

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On a appris que Loto-Québec a mis en vente aujourd'hui des nouveaux billets à gratter pour courir la chance d'assister à un spectacle de Céline Dion à Paris. On sait que c'est pas mal la folie Céline Dion là-bas. Il y aura quelques concerts à la Ville Lumière avec des concerts en résidence dans un gros stade où il y aura des milliers de personnes et malgré tout qu'il y ait des milliers de places disponibles, eh bien, c'est pas mal complet. Donc, c'est peut-être la dernière chance pour ben du monde de pouvoir assister à ces spectacles-là. Première expérience qui sera tirée au sort le 14 septembre parmi les personnes qui auront découvert le lot. 1000$ plus tirage sur leur billet gratté Diva à Paris. Je sais pas si on faisait le même genre de tirage pour aller voir Spin Doctors en show. Je sais pas si ça aurait le même succès. Je peux pas dire. On a dans les prochaines minutes Two Princess qui s'en vient.

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6: Météo. Une fin d'après-midi qui va être grise en Beauce. On a cet après-midi des rafales jusqu'à 60 km/h, un maximum à 23 degrés avec un risque d'orage. En fin d'après-midi, de la pluie pour ce soir et cette nuit. On parle de rafales qui sont encore bien présentes à 40 km/h. Il y aura un 25 degrés pour demain mardi avec du gros soleil qui s'installe pour les prochains jours en Beauce. Maximum de 28 pour mercredi et maximum à 29 degrés pour jeudi en Beauce.

La chanson Choosing Texas d'Ella Langley bat des records, dont ceux de Whitney Houston et Mariah Carey en ce moment. Elle est sacrée chanson de l'été par le Rolling Stone Magazine, trônée par la 15 semaines au sommet du Billboard Hot 100, faisant d'Ella Langley une des trois femmes à avoir décroché cet honneur en solo. Vraiment très incroyable comme carrière country en ce moment pour Ella Langley, qui brise beaucoup de cœur aussi également un peu partout sur les réseaux sociaux. On peut voir des fans qui sont hypnotisés par sa musique et par sa splendeur. Sortie en octobre, la chanson cumule plus d'un milliard d'écoutes sur les plateformes en continu. Il gagne du terrain encore grâce à TikTok et justement ses fans qui sont en admiration et qui se filment en train de la regarder en spectacle. Popularité qui est vraiment très méritée. Beaucoup de talent, Ella Langley. Et le country, on le voit là, cet été, c'est très populaire. Il y a une époque où les tunes d'été, c'était beaucoup du dance, du latino. Le country prend beaucoup, beaucoup de place, entre autres avec la prochaine chanson. Lui aussi, il en fait des hits, probablement dans les tunes de l'été également en 2026. Cowgirl de Chabuzi qu'on écoute sur le maire, la musique à haut. 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
1: Post Malone a surpris tout le monde avec de la nouvelle musique aujourd'hui. Et on s'en attendait en 2026, mais peut-être pas dans ce contexte-là. On pensait qu'il allait peut-être continuer dans le country, dans le rap ou peut-être même dans la pop folk. Et finalement, c'est dans la musique, la chanson pour enfants avec l'épisode spécial de Sesame Street qui sort sur Netflix aujourd'hui. C'est accompagné d'une chanson avec les personnages de l'émission pour enfants. L'épisode complet qui sera disponible sur YouTube au mois de septembre. On s'est inspiré de sa chanson I Had Some Help pour A Little Help.

0: Ouais, on peut comprendre que c'est vraiment pour l'émission pour enfants et que ce sera pas numéro 1 au Billboard Hot 100. Il s'en vient Post Malone avec Chemical Out.
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0: Retour des vacances de la construction. Un bilan triste sur les routes. Plus d'une personne par jour est morte sur nos routes pendant les vacances de la construction. Un bilan qui brise le cœur d'une famille décimée par l'une de ces tragédies. Ils ont perdu leur fils, Marc Laurier, sa belle-fille de 36 ans et son petit-fils, Maverick, dans un accident de la route qui a bien mal amorcé les vacances de la construction le 17 juillet dernier à Lanty, dans les Laurentides. Il y a eu beaucoup de motocyclistes aussi qui ont été victimes, selon la Sûreté du Québec, qui a confirmé lundi matin un total de 18 personnes qui ont perdu la vie dans 15 collisions différentes durant les deux semaines des vacances de la construction. Le corps policier note qu'un nombre important de motocyclistes figure parmi les victimes, soit 6. Triste bilan pour ces vacances de la construction sur nos routes québécoises. À venir, on aura en musique Fastball et The Way. C'est là, en réserve à O.
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2: Bonjour, ici Benjamin Aubert. Voici vos actualités. WestJet et le syndicat représentant ses 4400 agents de bord ont conclu une entente de principe mettant fin à la grève qui perturbait les vols partout au pays depuis cette fin de semaine. Hier, l'entreprise avait présenté une offre comprenant notamment des hausses salariales, une prime de service et une augmentation des indemnités de repas. Les détails de l'entente n'ont pas encore été dévoilés, mais l'employeur soutient qu'elle reconnaît le travail acharné et le professionnalisme du personnel. WestJet affirme travailler à rétablir progressivement son horaire régulier. 18 personnes ont perdu la vie dans une quinzaine de collisions survenues sur les routes du Québec pendant les vacances de la construction. Le bilan est en baisse par rapport à l'an dernier, alors que 31 décès avaient été enregistrés. Heureusement, aucun décès n'a été rapporté en Chaudière-Appalaches cette année. La vitesse, la distraction et l'alcool demeurent les principaux facteurs en cause. Desjardins amorcera au mois d'octobre une transition vers un nouveau système de gestion des cartes de crédit. Pendant cette période, certaines opérations comme la modification d'un NIP ou d'une demande d'augmentation de limite seront temporairement suspendues. L'institution assure que les transactions et les paiements continueront de fonctionner normalement. Le nouveau système doit notamment permettre l'ajout de nouvelles fonctionnalités. Et Environnement Canada a émis une veille d'orage violent pour la région de la Beauce. De fortes pluies, des rafales, de la grêle et même un risque de tornade sont possibles cet après-midi et ce soir. Les activités nautiques pourraient aussi devenir dangereuses. La population est invitée à suivre l'évolution de la situation et à se mettre à l'abri dès que le tonnerre gronde. Voilà, c'est ce qui complète. 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
3: Après avoir échangé Kevin Gausman, voilà que les Blue Jays de Toronto ont ajouté José Soriano, les Angels de Los Angeles, les Jays qui ont 52 victoires, 60 défaites, ont une saison décevante. Jusqu'à maintenant, sont actuellement au dernier rang de la division Est de l'Américaine, à 4 matchs et demi d'une place en série quand même. Donc on garde espoir, j'imagine, en faisant ce genre de mouvement-là. Soriano présente un dossier de 9 victoires, 6 défaites cette saison au Monticule. Le droitier affiche une moyenne de points mérités de 3,29 en 22 départs. La veille, les Jays avaient échangé Gausman aux Cubs de Chicago. Ils ont aussi fait l'acquisition du lanceur Jameson Taillon, ainsi que Josh Smith et Josh Stephan, dans un échange avec les Rangers du Texas. Dame Nature est venue jouer les troubles fêtes en repoussant l'entrée en scène des deux Canadiens dimanche, et ça a été le cas aussi aujourd'hui. Il y avait entre autres Gallardo, 167e au monde, qui venait tout juste d'entamer son match contre le Tchèque Vitkopleva, 70e tête de série au stade IGA lorsque la pluie a refait des siennes, tandis que le Québécois Félix Auger-Aliassime, deuxième tête de série du tournoi, eh bien lui avait un passe-droit pour la première ronde, devrait jouer son match de deuxième tour mardi. Soir. Et le Canadien de Montréal a consenti un contrat d'une saison à deux volets au défenseur Maximilian Zuber. C'est ce qu'a annoncé la direction générale de Kent Hughes ce matin. Zuber a été acquis du Mammoth de l'Utah en retour de l'attaquant québécois Joshua Roy le 29 juin dernier. Et il y a encore des joueurs chez le Canadien qui n'ont pas signé de contrat. Les fans s'impatientent un peu dans le cas de Zachary Bolduc et Arbor Jacky, évidemment. Pour revenir à Zuber, la saison dernière dans la Ligue américaine avec les Roadrunners de Tucson, il a marqué 11 buts et amassé 16 mentions d'aide en 65 rencontres.
0: Le copilote.

Bon retour à la maison, merci d'avoir choisi le trafic. Mon nom est Chuck, en ce 3 août, retour au travail pour plusieurs. Lâchez pas, c'est un beau lundi malgré la météo qui n'est pas au rendez-vous. Au moins, de la bonne humeur et de la bonne musique qui s'en vient dans les prochaines minutes. Dans le trafic, on aura Fever Dream d'Alex Warren et un One It Wonder comme on les aime, Fastball The Way, sur le meilleur de la musique à haut.

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1: Mauvais conducteur.
2: OK. Autant au niveau de la politesse, de la courtoisie que de la vitesse puis de tout ça, là, j'imagine.
1: Exactement. En fait, j'avoue que l'étude s'est appropriée plus le comportement dangereux, c'est-à-dire les excès de vitesse et ce qui va avec. Mais on dit quand même qu'il y a 6 profils de conducteurs de plus en plus dangereux. Justement, les gens qui font des excès de vitesse, les gens qui suivent de trop près, mais aussi les gens pour qui la courtoisie n'est qu'une parole symbolique. Donc, on dit qu'on a presque doublé, en fait, le nombre d'incidents reliés à la rage au volant.
2: C'est beaucoup, c'est énorme.
1: C'est énorme. La question, cependant, et il faut la soulever, c'est est-ce que c'est parce que les gens les rapportent davantage? Parce que moi, il y a 10 ans, je me faisais couper le chemin, puis je disais, ben, coudonc, c'est un cave. T'sais.
2: Ouais.
1: Aujourd'hui, je vais avoir peut-être plus tendance à le prendre personnel. Puis est-ce que la réaction est peut-être un peu plus prompte de ma part? C'est possible. Mais n'empêche que les incidents se multiplient. Les accidents aussi provoqués par ce genre de comportement-là. Parce que, en fait, ce qu'on a, semble-t-il, oublié avec la pandémie, c'est qu'on n'est pas tout seul. C'est dans une chanson des Cowboys fringants qu'on dit t'es coincé dans le trafic, tu joues du klaxon pour aller plus vite quand tu t'en vas nulle part.
2: Mm-hmm.
1: Ben, c'est un peu ça, en fait, qui se passe. C'est qu'on est très pressé de se rendre, mais objectivement, ça prendrait 5 minutes de plus, puis ce serait pas grave. Donc, les comportements traditionnels, comme, je te donne un exemple, il y a 2 voies qui réduisent à une seule. Il y a un principe qui s'appelle le principe de la fermeture éclair.
2: Oui, monsieur.
1: Donc, faut les deux se rendent au bout et un après l'autre, on s'enfile en se laissant l'avantage. Essaye de faire ça à l'entrée du tunnel La Fontaine à 8h30 le matin. Ça se peut que tu te rendes compte que les gens autour de toi n'ont pas lu les mêmes règlements que toi.
2: Ben non. Moi-même, ça m'est arrivé récemment. Il a fallu que je klaxonne parce que je voyais l'autre dans mon angle mort puis il n'y avait aucune intention de me laisser passer. Mais là, j'étais muret de ciment. Gros poids lourd à côté, fait que fou tu me laisses. Puis en plus, tu sais, je mets mon clignotant, ça fait quand même 2 minutes là que je te signale que je vais me tasser parce que je suis rendu à me tasser. C'est là que je suis obligé de me tasser. Ben, puis la personne a m'a quasiment renvoyé promener parce que j'avais le droit de me tasser. Tu sais, ça n'a aucun sens.
1: Non, mais effectivement. Alors, c'est le gros problème actuellement. Donc, cette absence de courtoisie. Alors, ce qu'on dit qui devrait être une recommandation, je vous dis pas que je l'endosse, mais c'est qu'on devrait réviser les cours à tous les 5 ans. Pour nous rappeler quels sont les vrais bons comportements sur la route. Je vous dis pas qu'à tous les 5 ans, c'est ça, mais si on faisait une petite révision une fois par 10 ans puis qu'on nous refaisait passer un examen, peut-être, dis-je bien, que les comportements seraient pas mal différents sur la route.
2: Ben, je l'espère. Puis aussi, laisser tomber les gens de, je sais qu'il y a des tendances TikTok puis des affaires comme ça sur les réseaux sociaux, là. Ça s'appelle le swapping ou le swatting, là. C'est se déplacer sur les autoroutes puis se promener puis faire couper des autos puis se passer de gauche à droite, de droite à gauche, de tous les sens le plus souvent possible. C'est hyper dangereux. Puis le monde se filme en plus en même temps, gang de tatas.
1: Tu sais, entre toi et moi, les tendances TikTok, là, ça n'a jamais été des prix Nobel, là, on s'entend. Non, mais tu sais, les gars qui vont dévisser des vis, des moyeux de jantes.
2: Oui, pour que la personne a perdu sa roue en roulant, voyons donc. Ça n'a aucun sens.
1: Je te rappelle qu'il y a déjà eu une tendance TikTok où on mangeait des Tide Pods. Là. Fait que, d'après moi, il y en a une couple qui ont fait le test puis ça les a affectés plus qu'on pense.
2: Bon, on va laisser les tatas du jour en paix, Marc, puis on va parler de la Chrysler Pacifica qui était le véhicule à l'essai la semaine passée.
1: En fait, je me suis rendu dans la région de Toronto, d'Hamilton pour être précis, pour aller l'essayer parce que c'est la version 2027. Et honnêtement, moi, j'étais sous l'impression que les minivans, c'était en train de mourir.
2: Oui, moi aussi.
1: Bien, selon Chrysler, ils ont augmenté de 10% depuis l'année passée. Et il semble qu'en fait, les jeunes familles commencent à redécouvrir les plaisirs de la minivan, qui sont tout simples, hein? Juste des portières coulissantes.
2: Oui.
1: Dans un stationnement de centre d'achat, c'est une merveille. Électrique en plus, beaucoup d'espace de chargement. Donc, et on se rend compte qu'on n'a pas besoin du VUS qui va nous amener en route, mais on veut avoir un véhicule qui est pratique. Donc, ça augmente beaucoup. On a revisé Chrysler, la Pacifica pour 2027. On a enlevé la motorisation hybride, ça me fait de la peine. On a surtout redessiné l'extérieur qui est beaucoup plus joli, un nouveau logo pour Chrysler, des nouveaux éclairages, c'est magnifique. Pour le reste, c'est le même moteur 3.5

0: 6 qu'on connaît bien, qui fait 282 chevaux, là, c'est tout à fait correct. Et ce qui est vraiment, moi, j'ai fait à peu près 300 km à son volant, et honnêtement, j'en aurais fait plus. J'ai été étonné de redécouvrir à quel point, finalement, c'est pas si désagréable de conduire une minivan,
1: okay,
0: surtout quand elle est bien équipée, et la Pacifica, elle est bien équipée. Et un autre détail qu'on oublie souvent, c'est qu'on dit, ouais, mais moi, j'ai un VUS, je transporte du stock. La Chrysler, et je sais pas pourquoi les autres l'ont pas fait, ont un système qui s'appelle le Stow and Go, où tu peux ranger les sièges dans le plancher, ce qui te fait une surface plane complètement à l'arrière. Mais si tu baisses tous tes sièges, tu peux rentrer un plywood de 4x8.
1: OK.
0: Fait que ça en fait de la place, là. On en a de la place à transporter des choses. Donc, on n'a plus l'excuse de ça. Il y a des versions à rouage intégral maintenant qui sont disponibles. Tu n'as plus l'excuse, donc, de dire ça, oui, mais une minivan, c'est moins sécuritaire. L'équipement à bord est tout aussi spectaculaire. Le seul bémol, c'est que si tu prends la haut de gamme, ben c'est 72 000 $.
1: Ouais, mais pour un véhicule familial qui t'amène partout, qui va t'amener en vacances autant qu'à l'épicerie, puis avec, comme tu dis, des bonnes capacités de chargement, tu sais, à un moment donné, c'est un, m'allais dire, un investissement. Une auto, ça reste jamais un investissement, mais quand même, ça peut être une bonne dépense là, pour une famille.
0: Tu as tout à fait raison. Évidemment, il y a des versions moins équipées que ça, donc moins dispendieuses.
1: Oui.
0: Il y a même encore la grande caravane qui existe en bas de 50 000 $, mais elle, c'est la version de base et c'est la même que l'an passé. Donc, honnêtement, allez voir les minivans. La Pacifica, moi, je l'ai bien aimé. J'aime le look. C'est un véhicule que j'ai toujours aimé, qui a fait ses preuves et qui, là, arrive tout simplement avec un nouveau look. Donc, si vous êtes à la recherche d'un véhicule pour la famille, pensez-y, les minivans, ça redevient. Peut-être que ça va devenir une tendance TikTok.
1: Peut-être. En tout cas, sûrement plus intéressante que celle de manger des Tide Pods ou de faire du swapping, là. En tout cas. Marc, on peut te suivre, bien sûr, avec ton podcast Gotcha. Ça, c'est sûr et certain.
0: Exactement. Donc, il y aura un épisode en solo cette semaine parce que Fiston est parti en Asie. Donc, je ferai un épisode en solo. Et bien sûr, si vous avez des questions, la page Facebook Gotcha Podcast, je vous invite à le faire et allez lire mes essais sur tous les sites Arsenal régionaux. Là, le moment. Mon
1: Vito, puis mon ci, puis mon ça, puis toute la gang de mon nouvelle, ouais.
0: Il y a un onglet auto dans lequel je publie un essai par semaine. Samedi prochain, ce sera justement la Pacifica.
1: Marc Bouchard, que vous pouvez retrouver dans son podcast Gotchar, manquez pas ça.
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1: Météo. Une fin d'après-midi qui va être grise en Beauce. On a cet après-midi des rafales jusqu'à 60 km/h. Un maximum à 23 degrés avec un risque d'orage. En fin d'après-midi, de la pluie pour ce soir et cette nuit. On parle de rafales qui sont encore bien présentes à 40 km/h. Il y aura un 25 degrés pour demain mardi avec du gros soleil qui s'installe pour les prochains jours en Beauce. Maximum de 28 pour mercredi et maximum à 29 degrés pour jeudi en Beauce.
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On a appris aujourd'hui que l'humoriste P.A. Méthode doit abandonner son rôle de Capitaine Crochet dans la version québécoise de la comédie musicale Peter Pan. À quelques jours du lancement des représentations à Québec, l'équipe de production a officialisé son retrait malgré une grande préparation des 10 derniers mois avec le travail et la volonté qu'on lui connaît. Nous avons constaté que la voix, la tête et le corps de P.A. ne récupéreront pas suffisamment pour soutenir le rythme effréné des représentations alors que le spectacle sera présenté 25 fois en 31 jours. C'est ce qu'on peut lire sur la publication Facebook, le communiqué officiel. L'humoriste qui va pouvoir se concentrer sur sa tournée d'humour qui se prépare pour l'automne prochain. On lui souhaite de se reposer pour le moment. Goodbye the Rhyme s'en vient dans les prochaines minutes. Et pour le moment, c'est Jonas.

on le sait que les films de super-héros au cinéma, ça a du succès. Et je savais que ça allait pogner le nouveau Spider-Man, mais à quel point? Peut-être pas à ce point-là. Spider-Man signe le deuxième meilleur démarrage de l'histoire du box-office. C'est Spider-Man Un jour nouveau, dernier volet de la franchise de Sony et Marvel, consacré à l'homme-araignée, évidemment, signe le deuxième meilleur démarrage de l'histoire du box-office. Un seul film a fait mieux. Et c'est un autre film de super-héros. Et bien, évidemment, les Avengers Endgame qui avait récolté 1,2 milliard de dollars lors de son premier week-end mondial en 2019. Tandis que Spider-Man a récolté un impressionnant total de 921 millions de dollars de recettes mondiales, dont 355 millions en Amérique du Nord. Est-ce que vous êtes allé voir Spider-Man? Est-ce que vous avez aimé ça? Parce que là, on a été capable d'attirer les gens dans les salles. Et là, est-ce que ces gens-là ont aimé le film? Je l'ai pas encore vu. Je veux avoir l'opinion là-dessus, évidemment, parce que l'Odyssée, j'ai entendu beaucoup de commentaires. L'Odyssée qui se retrouve deuxième, le film de Christopher Nolan, qui est encore une fois un succès au cinéma, adapté de l'épopée antique d'Homère. Ce film au casting 5 étoiles suit le héros Ulysse confronté à de nombreux obstacles à son retour de la guerre de Troie. On a aussi, bien sûr, les films familiaux qui retiennent l'attention, comme la saga Toy Story, qui est en troisième marche du podium. Par la suite, c'est les Mignons et des monstres d'Universal qui s'est classé quatrième avec 5,8 millions supplémentaires. Cinquième place qui revient à Vaina, la légende du bout du monde, le dernier remake en prise de vue réelle par Disney. Ça en fait des gros films en ce moment pour les journées de pluie comme aujourd'hui. Air de Chris Stapleton et Mumford & Sons, ça s'en vient à haut.

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1: 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Merci d'avoir choisi le trafic en ce lundi, premier lundi de août, et retour au travail pour plusieurs. Ça va prendre une toune qui punch, et pas à peu près, je pense qu'on a ce qu'il faut avec Linkin Park dans les prochaines minutes. La toune qui punch s'en vient dans le trafic à haut.
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2: Bonjour, ici Benjamin Aubert. Voici vos actualités. WestJet et le syndicat représentant ses 4400 agents de bord ont conclu une entente de principe mettant fin à la grève qui perturbait les vols partout au pays depuis cette fin de semaine. Hier, l'entreprise avait présenté une offre comprenant notamment des hausses salariales, une prime de service et une augmentation des indemnités de repas. Les détails de l'entente n'ont pas encore été dévoilés, mais l'employeur soutient qu'elle reconnaît le travail acharné et le professionnalisme du personnel. WestJet affirme travailler à rétablir progressivement son horaire régulier. 18 personnes ont perdu la vie dans une quinzaine de collisions survenues sur les routes du Québec pendant les vacances de la construction. Le bilan est en baisse par rapport à l'an dernier, alors que 31 décès avaient été enregistrés. Heureusement, aucun décès n'a été rapporté en Chaudière-Appalaches cette année. La vitesse, la distraction et l'alcool demeurent les principaux facteurs en cause. Desjardins amorcera au mois d'octobre une transition vers un nouveau système de gestion des cartes de crédit. Pendant cette période, certaines opérations comme la modification d'un NIP ou d'une demande d'augmentation de limite seront temporairement suspendues. L'institution assure que les transactions et les paiements continueront de fonctionner normalement. Le nouveau système doit notamment permettre l'ajout de nouvelles fonctionnalités. Et Environnement Canada a émis une veille d'orage violent pour la région de la Beauce. De fortes pluies, des rafales, de la grêle et même un risque de tornade sont possibles cet après-midi et ce soir. Les activités nautiques pourraient aussi devenir dangereuses. La population est invitée à suivre l'évolution de la situation et à se mettre à l'abri dès que le tonnerre gronde. Voilà, c'est ce qui complète. Pour d'autres manchettes, consultez mabeauce.com.
3: Après avoir échangé Kevin Gausman, voilà que les Blue Jays de Toronto ont ajouté José Soriano, les Angels de Los Angeles, les Jays qui ont 52 victoires, 60 défaites, ont une saison décevante. Jusqu'à maintenant, sont actuellement au dernier rang de la division Est de l'Américaine, à 4 matchs et demi d'une place en série quand même. Donc on garde espoir, j'imagine, en faisant ce genre de mouvement-là. Soriano présente un dossier de 9 victoires, 6 défaites cette saison au Monticule. Le droitier affiche une moyenne de points mérités de 3,29 en 22 départs. La veille, les Jays avaient échangé Gausman aux Cubs de Chicago. Ils ont aussi fait l'acquisition du lanceur Jameson Taillon, ainsi que Josh Smith et Josh Stephan, dans un échange avec les Rangers du Texas. Dame Nature est venue jouer les troubles fêtes en repoussant l'entrée en scène des deux Canadiens dimanche, et ça a été le cas aussi aujourd'hui. Il y avait entre autres Gallardo, 167e au monde, qui venait tout juste d'entamer son match contre le Tchèque Vitkopleva, 70e tête de série au stade IGA lorsque la pluie a refait des siennes, tandis que le Québécois Félix Auger-Aliassim, deuxième tête de série du tournoi, eh bien lui avait un passe-droit pour la première ronde, devrait jouer son match de deuxième tour mardi soir. Et le Canadien de Montréal a consenti un contrat d'une saison à deux volets au défenseur Maximilian Zuber. C'est ce qu'a annoncé la direction générale de Ken Hughes ce matin. Zuber a été acquis du Mammoth de l'Utah en retour de l'attaquant québécois Joshua Roy le 29 juin dernier. Et il y a encore des joueurs chez le Canadien qui n'ont pas signé de contrat. Les fans s'impatientent un peu dans le cas de Zachary Bolduc et Arbor Jacky, évidemment. Pour revenir à Zuber, la saison dernière dans la Ligue américaine avec les Roadrunners de Tucson, le marqué 11 buts et amassé 16 mentions d'aide en 65 rencontres.
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3: Un lundi comme ça, retour au travail pour plusieurs après les belles vacances. Ça prend une vraie toune qui punch pour se donner un peu de crank pour la fin de la journée. Il est 17h, on est bien parti là. Je pense que pour la plupart, la journée est finie et on va fêter ça avec What I've Done de Linkin Park sur le meilleur de la musique.
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0: Dans le monde de la musique, le chanteur Phil Collins s'est confié sur des graves problèmes de santé qui l'ont cloué dans un lit d'hôpital pendant des mois. L'ancien batteur de Genesis a révélé avoir reçu de l'assistance médicale à domicile avec une infirmière attitrée. Après avoir passé 7 mois aux soins intensifs, il avait également indiqué souffrir de diabète de type 2 ainsi que des complications découlant d'une blessure à la colonne vertébrale survenue en 2007. Dans une entrevue accordée récemment au Sunday Times, le chanteur, un musicien de 75 ans, a livré de nouveaux détails sur la gravité de son état. Il dit que ses reins étaient en train de lâcher et que des organes commençaient à dysfonctionner en fin 2023. L'artiste a même laissé entendre qu'il avait frôlé la mort et voulu prendre des décisions comme « Faut-il le maintenir en vie artificiellement? » Il y a eu beaucoup de chance de s'en sortir. Inutile de dire qu'il n'a plus bu une seule goutte d'alcool depuis Phil Collins, qui semble aller mieux depuis ce temps-là. On est bien content. C'est important pour les artistes et pour n'importe qui de prendre soin de soi. On a vu malheureusement qu'est-ce que ça a donné avec Kurt Cobain de Nirvana, qui s'en vient dans les prochaines minutes comme As You Are sur le meilleur de la musique.
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2: Météo. Une fin d'après-midi qui va être grise en Beauce. On a cet après-midi des rafales jusqu'à 60 km/h, un maximum à 23 degrés avec un risque d'orage. En fin d'après-midi, de la pluie pour ce soir et cette nuit. On parle de rafales qui sont encore bien présentes à 40 km/h. Il y aura un 25 degrés pour demain mardi avec du gros soleil qui s'installe pour les prochains jours en Beauce. Maximum de 28 pour mercredi et maximum à 29 degrés pour jeudi en Beauce.
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s'en vient. Eux qui sont en tournée d'adieu un peu partout au Québec dans les festivals cet été, comme dans le temps. C'est là dans les prochaines minutes. T'as l'entendre Two Pair, Kane Brown sur le meilleur, la musique en haut. Hey.

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1: Le mois d'août est commencé et on surveille le 12 août une éclipse solaire partielle qui sera visible au Québec un peu après-midi. L'éclipse qui devrait atteindre son paroxysme aux alentours de 14h dans l'ensemble du Québec. Ce sera par exemple à 13h45 sur l'île de Montréal qu'on va pouvoir observer le plus grand niveau de couverture solaire. Toujours un spectacle bien intéressant et fascinant. Les éclipses solaires à Montréal, la Lune couvrira au plus 18,3% de notre astre lumineux comparativement au niveau de couverture qui sera observable à Coudjouac dans l'extrême nord du Québec, soit à plus de 50%. On surveille ça, c'est le 12 août prochain. On surveille aussi Yellow Card et Good Charlotte qui s'en viennent avec Bedroom Posters à haut.
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C'est tout pour le trafic, mais on y va en prolongation avec les hits. On va être ensemble encore une heure avec que des numéros 1 des 30 dernières années. Et ça va commencer avec les Foo Fighters et Learn to Fly. Manque pas ça!

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9: Bonjour, ici Benjamin Aubert. Voici vos actualités. WestJet et le syndicat représentant ses 4400 agents de bord ont conclu une entente de principe mettant fin à la grève qui perturbait les vols partout au pays depuis cette fin de semaine. Hier, l'entreprise avait présenté une offre comprenant notamment des hausses salariales, une prime de service et une augmentation des indemnités de repas. Les détails de l'entente n'ont pas encore été dévoilés, mais l'employeur soutient qu'elle reconnaît le travail acharné et le professionnalisme du personnel. WestJet affirme travailler à rétablir progressivement son horaire régulier. 18 personnes ont perdu la vie dans une quinzaine de collisions survenues sur les routes du Québec pendant les vacances de la construction. Le bilan est en baisse par rapport à l'an dernier, alors que 31 décès avaient été enregistrés. Heureusement, aucun décès n'a été rapporté en Chaudière-Appalaches cette année. La vitesse, la distraction et l'alcool demeurent les principaux facteurs en cause. Voilà, c'est ce qui complète. Pour d'autres manchettes, consultez mabourse.com.

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4: Bienvenue dans les hits. Bon début de soirée, mon nom est Chuck et je m'installe avec des numéros 1 des 30 dernières années en ce premier lundi du mois d'août. Et un lundi qui était retour au travail pour plusieurs. J'espère que cette journée-là s'est malgré tout bien passée. On va commencer ça en force avec les Black Rose qui s'en viennent. Aussi les Chainsmokers avec Conflict Something Just Like This. On va commencer avec les Foo Fighters. Learn to fly sur le meilleur de la musique à haut.

L'Irlandais Dermot Kennedy s'en vient dans les hits avec Power Over Me. Et on aura aussi celui qui a mis le feu à la scène d'Ashiaga à Montréal en fin de semaine. J'ai même des chums qui d'habitude qui trippent un peu plus ses affaires rock, qui brassent et qui ont trippé sur Somber. Vraiment, tout le monde l'aime. Il s'en vient avec Homewrecker dans les prochaines minutes. Et pour l'instant, parlant de trucs qui brassent et qui rock, Dream Day, Holiday, sur le meilleur de la musique.

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1: À venir dans les hits, on aura Imagine Dragons et Whatever It Takes et aussi une reprise du groupe Talk Talk, sorti en 84. Le groupe anglais de synth pop avait eu un méga hit avec It's My Life. Même chose pour No Doubt qui l'a pris pour l'incorporer à leur album

0: de singles, un greatest hits, un best of, sorti en octobre 2003. No doubt, it's my life. Ça s'en vient dans les prochaines minutes dans les hits.
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1: Noah Kahan s'en vient avec la chanson titre de son dernier album sorti cette année, The Great Divide. Le temps d'entendre une des chansons de l'été 2026. Si c'est pas la toune de l'été jusqu'à maintenant, en tout cas, c'est notre nouveau numéro 1 depuis cette semaine dans le Hit 15, Self-Aware de Temper City, sur le meilleur de la musique à haut.

0: hits. C'est tout pour les hits, manque pas ton rendez-vous pour bien commencer ta journée demain, 6h, les 100 000 matins. Pour ma part, mon nom est Chuck, on se retrouve demain, 18h, pour l'édition du mardi des hits. Je te souhaite un très beau lundi soir. Goodbye!
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2: Bonjour, ici Benjamin Aubert. Voici vos actualités. WestJet et le syndicat représentant ses 4400 agents de bord ont conclu une entente de principe mettant fin à la grève qui perturbait les vols partout au pays depuis cette fin de semaine. Hier, l'entreprise avait présenté une offre comprenant notamment des hausses salariales, une prime de service et une augmentation des indemnités de repas. Les détails de l'entente n'ont pas encore été dévoilés, mais l'employeur soutient qu'elle reconnaît le travail acharné et le professionnalisme du personnel. WestJet affirme travailler à rétablir progressivement son horaire régulier. 18 personnes ont perdu la vie dans une quinzaine de collisions survenues sur les routes du Québec pendant les vacances de la construction. Le bilan est en baisse par rapport à l'an dernier, alors que 31 décès avaient été enregistrés. Heureusement, aucun décès n'a été rapporté en Chaudière-Appalaches cette année. La vitesse, la distraction et l'alcool demeurent les principaux facteurs en cause. Voilà, c'est ce qui complète. Pour d'autres manchettes, consultez mabourse.com.
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Bon lundi soir tout le monde, c'est Ali Bombardier qui vous parle. J'espère que ça va bien. J'espère également que vous avez profité de votre première journée pour revenir de vacances. Hein. Pour plusieurs d'entre vous, sûrement, vous étiez en vacances. 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

Les amateurs de baseball ont rendez-vous ce samedi 8 août de 19h au stade Julien Fauché de Sainte-Marie. L'association de baseball Le Beauce-Nord va célébrer ses 10 ans avec un match gratuit opposant les Alouettes de Cherbourg au Diamant de Québec. L'organisation rassemble maintenant près de 300 jeunes de 4 à 22 ans. C'est une belle soirée pour encourager la relève.

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5: Voici vos nouvelles Arsenal Média. Des perturbations pourraient toucher les vols de WestJet dans les prochains jours. Les agents de bord ont transmis un avis de grève de 72 heures à leur employeur, tandis que la compagnie a répliqué avec un avis de lockout. Malgré cette escalade, les négociations se poursuivent. Si aucun règlement n'est conclu, un arrêt de travail pourrait débuter dans la nuit de samedi à dimanche. La communauté métropolitaine de Montréal déplore le report de la publication de nouvelles cartes des zones inondables prévues samedi. Le ministère de l'Environnement évoque des raisons hors de son contrôle pour expliquer le retard. Les anciennes cartes, jugées moins précises, demeurent actuellement en vigueur, alors que les nouvelles doivent mieux évaluer les risques liés aux inondations et aux changements climatiques. Un homme de 31 ans de Sainte-Marie a été condamné à 15 mois de détention pour avoir menacé et agressé un groupe d'adolescents avec un couteau près d'un terrain de mini-golf le week-end dernier. Michael Letourneau a plaidé coupable au palais de justice de Saint-Joseph-de-Beauce à 4 chefs d'accusation de voies de fait armées et 2 chefs de menaces. Les événements sont survenus dans la nuit de samedi. À sa sortie de prison, il sera soumis à 18 mois de probation et devra suivre plusieurs conditions imposées par le tribunal, dont celle de ne pas se trouver dans un bar. Finalement, côté météo, en Beauce, ce soir et cette nuit, c'est généralement nuageux, avec 60% de probabilité d'averse, et le minimum est de 16 degrés.